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Auditrice, pardon, curieuse de musique du monde, puisque aujourd'hui, sur l'émission Le Monde en Travers Champs, l'émission des musiques du monde de Divergence FM 93.9, aucun problème, on va partir pour la Turquie. Et pour débuter, on va commencer avec une troupe, parce que c'est un collectif qui s'est créé. Ils ont pris pour nom le nom de Kardas Turculaire. Alors, ils diront tout simplement, ils sont plutôt kurdes, on va dire, que turcs. Mais enfin, la Turquie, c'est un peu compliqué. Il y a plusieurs ethnies et les Kurdes ont toujours été les ennemis d'Erdogan, on va dire. Mais enfin, tout ça, ça fait partie de la Turquie, quoi qu'il en soit. Alors, ils diront, nous ne voyons pas cela simplement comme une nécessité née du type de musique créée, mais aussi comme une politique musicale pour protéger et défendre. Donc, Carling Turk, ça va sortir en 1997. Ça a été créé pour présenter les produits des 4 années d'activité et également d'archives et de recherche pour faire connaître au public la musique de notre peuple et de notre pays. Kardas Turculaire, Zepar Gi Tarnam.

La chanteuse kurde Rojda, elle est née en 1978 dans le village de Tutun, c'est en Kurdistan occidental. Elle va commencer à étudier la musique et à créer un premier groupe avec son frère, tout simplement le groupe Koma Guyen Zerkzan, qui appartient effectivement à son frère. Alors elle est donc à Istanbul et elle va donc avec lui terminer ce premier album, Koma Zerkzan Seyid Jibir Nabin, ce qui veut dire en turc, hein, c'est moi qui vous le dis, inoubliable. On va écouter donc Rojda avec le titre Sengal.

Dans le folklore turc ou la musique populaire turque, deux instruments dominent effectivement et ils sont très particuliers à la Turquie. C'est bien sûr le saz, mais c'est aussi le oud. Alors le oud, c'est une contraction du oud. Et donc, tout simplement, vous savez ce qu'est le oud depuis qu'on en parle dans la musique arabe. Eh bien, un des maîtres de l'instrument turc, c'est Sinusen Tanrikorur, parce que lui, il a donc créé un style très particulier en accordant ses cordes graves différemment de ce qu'on fait habituellement. Il va donner à la main droite, donc il n'y aura pas de roulement. Et il est très dynamique à la main gauche, qui lui crée un style très particulier qui semblerait vouloir faire école. Et lui dira tout simplement eh bien, que cette manière de jouer du oud, c'est donc du lyrisme, de la fluidité, de la précision et de l'hypersensibilité. Sinusen Tanrikorur, Nev Ese Sazemali.

Le Paya do Gra Tango Ensemble. Alors évidemment, quand on entend ceci, on pourrait se dire qu'on va partir en Argentine, et effectivement, on va aller en Argentine. Mais il faut savoir que ce groupe-là, il n'est pas argentin, il est canadien. Et c'est un groupe qui a créé et qui interprète ses propres arrangements d'un répertoire de base, évidemment, s'inspirant de la musique argentine. Ils ont créé un album qui a pour titre « Silent Tears », les larmes silencieuses, et ça va s'inspirer de poèmes, de témoignages et d'écrits de femmes victimes de violences sexuelles et de tortures pendant l'Holocauste, et on va retrouver ici la lettre que Sabina a écrite à sa sœur par le groupe Payagodan Tango Ensemble, Sabina's Letter.

Le monde à travers champs, ce sont donc les musiques du monde et on va immédiatement partir cette fois-ci en Colombie avec le groupe La Descargas qui est dirigé par Jorge Leiva et qui met en vedette les meilleurs joueurs de gaita, Felipe Paz et Andrés Careno, parce que vous le savez, les gaitas, ce sont ces cornemuses gaéliques, dirons-nous, qui permettent donc d'avoir une sonorité très particulière. Et il y aura également Maria Paula Espinosa aux percussions et Camila González à la basse pour le titre Aromas.

Anaal Murkus est une chanteuse palestinienne. Elle est née dans Galilée, dans une famille chrétienne palestinienne. Elle se produit sur scène depuis l'âge de 5 ans et on va dire qu'elle se considère elle, comme maintenant une communiste et une féministe, à tel point que, s'inspirant malgré tout toujours du folklore palestinien et de l'héritage arabe traditionnel, elle exprime la lutte contre la marginalisation et l'exclusion que ressent la culture arabe palestinienne et elle dira notamment « Quand le mouvement islamiste en Israël a exigé que ses concerts soient annulés pendant le Ramadan, elle a dit aux islamistes « Je refuse d'annuler car je savais que ce n'était pas la vraie raison car chanter pendant le Ramadan n'est pas interdit. » Anaal Murkus, Alouf Machal.

D'une extrême à l'autre, c'est un peu le choix donc du monde en traversant. Et du chaud, on va passer à l'extrême front, on pourra dire, parce qu'on va aller carrément en Norvège avec Jenny Velagannen. Alors elle est joueuse de kantele. Le kantele, vous savez, c'est ce qu'on appelle plus familièrement l'harpe finlandaise ou norvégienne. Elle est aussi chanteuse. Elle joue donc des différents types de kantele, du kantele à 5 cordes jusqu'au kantele de concert à 36 cordes. Dans son projet Melkutus Party, les anciennes aires de danse jouées au kantele sont transformées en aires de fête dansantes et modernes. Jenny Velagannen, Melkutus.

Anna Maret, elle est, on va rester donc dans les pays du Nord, on va aller en Finlande cette fois-ci, notamment dans la ville de Nyorgam, dans l'extrême nord de la Finlande. C'est là que vit et travaille Anna Maret. Sa musique s'inspire de la vie et de la nature, notamment de son peuple, les Samis. Eh bien, la force d'Anna Maret, c'est qu'en tant qu'artiste, ça vient surtout du fait qu'elle a grandi entre deux cultures donc, et qu'elle comprend donc ces cultures, leurs collisions et leurs similitudes. Anna Maret, A4.

Parfois, l'amour de la musique peut vous conduire aux extrêmes et aux extrémités, parce qu'on va parler cette fois-ci d'un ethnomusicologue juif russe, Moïseï Berigovski. Alors lui, il est un spécialiste du yiddish, et dans les années 30-40, avec des amis collectionneurs, il va recueillir donc plus de centaines de chansons juives des années 30-40. Il avait prévu d'en publier une anthologie. Cependant, lors de l'explosion de l'antisémitisme soviétique d'après-guerre, eh bien, il fut reconnu coupable de nationalisme juif et renvoyé au goulag. Fort heureusement, ses souvenirs, tout avait été confisqué, mais on va rendre donc ses archives à sa femme, qui elle va se faire un plaisir de les publier. Et donc on va écouter par le Yiddish Glory, je ne connais pas exactement la composante du groupe, le thème Mama's Gui.

Retour maintenant donc à notre fil conducteur, la Turquie, avec une chanteuse turque, Aynur. Alors au fil des années, elle est devenue l'une des musiciennes les plus connues de Turquie et une représentante donc toujours du peuple kurde. Elle détient le record des albums de vente, des albums de musique les plus vendus dans le genre folklorique kurde. La musique est basée sur des chansons folkloriques kurdes traditionnelles, dont beaucoup ont au moins 300 ans. Ses paroles parlent de la vie et des souffrances du peuple kurde, et en particulier des femmes kurdes. Par Aynur Eskezim.

autre chanteuse turque, Sakina. Alors elle est née dans une famille kurde alévite et dès son adolescence, elle va commencer à chanter avec des chorales et des groupes turcs. Mais ce n'est qu'à son entrée à l'université qu'elle s'est familiarisée avec les traditions musicales kurdes et a donc décidé de défier l'assimilation culturelle. Comme beaucoup de Kurdes, donc, elle va refuser un peu cette hégémonie de la musique turque pour vraiment se consacrer à la musique kurde, dirons-nous. Elle va s'associer au pianiste Nazeh İhsan et à la violoniste Nure Dilovani pour former le trio Mara, entièrement féminin, s'appuyant donc sur des chansons traditionnelles kurdes, principalement chantées et transmises donc de femme à femme. Sakina Berksam.

Et pour rester vraiment en Turquie et terminer l'émission, on va retrouver une musique traditionnelle turque, cette fois-ci jouée par un maître de l'instrument. L'instrument, c'est le saz. Alors le saz, c'est un luth à long manche avec une caisse de résonance. Donc, eh bien, ce grand maître de l'instrument, c'est Talip Özkan. Et lui, il a souhaité donc avoir un saz assez particulier, parce que le saz, on le trouve aussi en Arménie et en Azerbaïdjan. Mais ici, les trois cordes sont doublées. Et parfois même, il a, lui, poussé l'extrême jusqu'à les multiplier par 12. Talip Özkan, Koban.

Et bien voilà, c'est sur morceau de saz qu'on va donc terminer avec ce musicien prestigieux. La semaine prochaine, j'ai envie, très envie. On va peut-être faire le Portugal, mais vous allez être un peu perdus parce qu'il n'y aura pas de fado.

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0: Vous venez d'écouter Feed the Light de Johanna's Police Woman. Et on retrouve à présent Gérard Masco, comédien et metteur en scène, pour décliner la programmation de l'illustre théâtre de Pézenas au micro d'Olivier Nautal.
1: Gérard Masco, bonjour. Et puis, bonjour. Ben, merci d'être sur Divergence. Alors, Divergence est une grande radio, je dirais, associative de la métropole de Montpellier, mais pas que. On est écouté bien au-delà. Et c'est pour ça d'ailleurs qu'on vous appelle, parce que vous allez nous parler de l'illustre théâtre de Pézenas et tout ce qui se passe dans ce festival qui dure tout l'été, hein, du 7 juillet au 31 août. Alors, je vais vous laisser faire et expliquer les dates, les lieux. Et puis, comme vous êtes à la fois metteur en scène, comédien et directeur du théâtre, ben vous avez forcément des choses à nous raconter.
2: Eh bien, d'abord, merci de nous recevoir pour vous présenter donc ce festival d'été. C'est un festival qui date maintenant, puisqu'on a ouvert le théâtre en 2001, l'illustre théâtre, et depuis 2001, tous les étés, on a l'habitude de prendre nos quartiers d'été dans le grand jardin du théâtre et de monter des pièces de répertoire autour du 17e, donc beaucoup de répertoire autour de Molière. Mais cette année, par exemple, on présente aussi les aventures du Capitaine Fracasse de Théophile Gautier, qui se passe aussi... au grand siècle, donc à l'époque des Molières.
1: Et ça, le Capitaine Fracasse, c'est tous les jeudis, je crois.
2: Le Capitaine Fracasse, effectivement, ce sera tous les jeudis, parce qu'on a cette programmation récurrente, c'est-à-dire que tous les lundis, on présente le même spectacle, tous les mardis de l'été, le même spectacle, etc.
1: Alors, voilà. D'ailleurs, on peut le dire, hein, les lundis, si vous venez, ce sera le Malade Imaginaire.
2: Exactement, tous les lundis soirs, c'est une des principales pièces de Molière.
1: Ah bah, est tellement connue.
2: Donc tous les lundis, effectivement, à 21h30, on joue le Malade Imaginaire à Pézenas. Je vais développer le

0: reste de la programmation.
1: Je vous en prie.
0: Tous les mardis, c'est l'Avare que nous présentons. Ensuite, tous les mercredis, ce sont les fourberies de Scapin. Tous les jeudis de l'été, comme on l'a dit, c'est le voyage du capitaine Fracasse. Tous les vendredis soirs, à 21h30, on présente les précieuses ridicules. Je vais faire un petit saut, on va passer au dimanche où on joue une autre pièce de Molière tous les dimanches soirs, c'est Monsieur de Pourceaugnac. Et le samedi, il y a une petite originalité, puisque on va présenter tous les samedis donc le spectacle qui s'appelle Le Meilleur de Daniel Villanova. Pour ceux qui connaissent Daniel Villanova, c'est un humoriste formidable et qui présentera une sorte de best-of, on dirait, de ses 40 ans de carrière tous les samedis soirs.
1: Oui, donc c'est pas que qu'on a bien compris, c'est basé évidemment sur Molière, on est à Pézenas, c'est pas pour rien, et sur toutes ces pièces extraordinaires qui sont d'une actualité toujours remarquable.
0: C'est tout simplement parce que Molière ne se contente pas de faire des pièces avec de l'humour basé sur des petits éléments historiques. Lui, il fait des choses qui touchent directement l'âme et la personnalité des gens. Donc ça a un caractère intemporel et on peut le voir à tout âge et encore aujourd'hui avec la même acuité.
1: Oui, et puis on sent, j'allais dire, je fais comme le spectateur lambda, on s'en lasse pas. Moi, c'est quelque chose qui me fascine, c'est qu'avec Molière, on ne se lasse pas.
0: Oui. Ce qui est formidable chez Molière, c'est que c'est bien sûr un auteur, mais c'est aussi un comédien. Donc, il a écrit pour les artistes, pour les comédiens qui sont sur scène, et il y a une matière à jouer qui est vraiment remarquable et qui est extrêmement efficace. Parce qu'il savait très bien, il ne se contentait pas d'écrire, il testait ça sur le plateau, sur la scène.
1: Lui-même en scène.
0: Ouais. Bien sûr. Ce qui nous reste, ce sont des pièces très très efficaces dans le jeu et très divertissantes.
1: Alors évidemment, là je m'adresse au metteur en scène, chaque fois vous avez adapté, vous avez modernisé ou pas d'ailleurs, je ne sais pas, mais à chaque fois vous avez un travail très important de la mise en scène, puisque le texte lui-même, la plupart des gens connaissent, mais après il y a la mise en scène, et il y a ce qui fait la différence.
0: Bien sûr, la mise en scène c'est évidemment extrêmement important, mais la mise en scène doit servir le texte, donc nous on a pour principe d'être fidèle au texte.
1: De coller un peu au texte.
0: On ne cherche pas à dénaturer, donc on présente le texte de Molière parce qu'on a confiance, on sait que c'est très divertissant, donc on le présente comme ça, on joue en costume 17e, esthétiquement c'est très très beau, on a des décorateurs qui nous ont fait un décor absolument magnifique dans le jardin du théâtre. Donc c'est vraiment un lieu et puis un moment hors du temps. Et nous, c'est au niveau de la mise en scène et du jeu des comédiens. On travaille avec une équipe à l'Illustre Théâtre d'une quarantaine de comédiens. Qui sont tous très aguerris. Et ça nous permet de présenter Molière dans le texte, mais avec beaucoup de fantaisie, beaucoup d'humour, beaucoup d'énergie et beaucoup de générosité.
1: Alors, c'est un travail de longue haleine que vous avez commencé avec ce festival. Vous l'avez commencé, je crois, au début du mois de juillet. Là, on est plutôt fin juillet. Mais ce n'est pas fini, puisqu'il y a tout le mois d'août. Et puis, j'ai remarqué que vous avez décidé de continuer en septembre.
0: Et puis alors, je tiens à dire aussi que même si on a commencé en juillet, encore une fois, c'est un travail qu'on fait depuis quasiment 20 ans.
1: Bah oui.
0: Voilà. Enfin, même plus que ça, je dirais presque 30 ans, puisque le théâtre lui-même a 25 ans, et on jouait déjà dans les domaines viticoles, on jouait sur les places de village, avant même d'avoir créé l'Illustre Théâtre. Donc c'est vraiment un travail de fond. Et comme vous le disiez, en plus, cette année, il y a une particularité, c'est qu'on va jouer au-delà du mois d'août et qu'on va prolonger jusqu'au mois de septembre, puisque jusqu'au 20 septembre, il y aura des représentations de certains de nos spectacles.
1: Oui, et puis il faut savoir que maintenant aussi, les touristes, par exemple, je parle des touristes qui visitent notre région, souvent il y en a beaucoup en septembre, et ils sont friands de découvrir ce genre de spectacle.
0: Écoutez, on l'espère. En tout cas, c'est par rapport à cette demande-là de personnes qui prenaient leurs vacances au mois de septembre, qu'on a décidé de prolonger pour essayer quand même de leur offrir aussi le moyen de voir nos spectacles. Et puis on verra si ça fonctionne ou pas.
1: Oui. Voilà. Alors, et donc toute cette programmation, on rappelle La Malade Imaginaire, L'Avare, Les Fourberies de Scap, Les Précieuses Ridicules et Monsieur de Pourceaugnac, on dit, je crois. Donc tout ça, c'est du Molière et c'est toutes les semaines. Alors là, toutes les semaines, il y en a. Il suffit d'aller sur le site, hein, on a tous les renseignements. Voilà. D'ailleurs, à ce sujet, pour prendre des places, comment ça se passe? Sur votre site aussi, comment ça se passe?
0: Voilà. Sur le site, vous pouvez directement prendre des places sur le site, mais vous pouvez aussi appeler au bureau du
1: théâtre. Voilà, il y a un téléphone. Oui.
0: Voilà, vous appelez au 04 67 980 991 et vous verrez, il y a toute une équipe donc dans les bureaux qui prendront vos appels, une équipe très sympathique qui vous guideront pour récupérer vos places.
1: Et puis, sachez quand même, là je parle aux auditeurs, parce qu'il n'y a pas que les touristes, hein, y a aussi tous les gens de la région
0: qui sont
1: nombreux à apprécier de sortir un petit peu, là, nous, dans Montpellier et le Grand Montpellier. C'est bien de sortir un petit peu, là, hein, vous aérez du côté de Pézenas, et puis vous avez l'occasion d'aller assister à ces spectacles. C'est, les horaires, vous me l'avez dit tout à l'heure, mais je ne m'en rappelle plus.
0: Les spectacles sont à 21h30.
1: D'accord, 21h30, donc c'est très très bien, ça vous donne l'occasion de déjeuner, de dîner avant, par exemple, hein, de profiter.
0: J'en profite pour préciser qu'on a ouvert un restaurant qui est ouvert donc à partir de environ 19h sur le thème du grand siècle aussi.
1: Donc, c'est parfait.
0: Thème 17e avec service en costume. Donc, si vous avez envie de passer une soirée complète. Et bien, c'est tout à fait possible. Et une autre précision aussi, c'est qu'en fait notre illustre théâtre, c'est évidemment à une activité estivale qui est intense, puisque comme on le dit, on joue tous les soirs, mais c'est quand même un théâtre qui est ouvert à l'année. Et voilà, et donc on a vraiment on ne travaille pas entre guillemets effectivement que dans le cadre touristique. On fait un travail de fond et on peut accueillir tous les week-ends de l'année et bien effectivement les gens du bassin de Pézenas, mais on accueille aussi les gens depuis Montpellier, et de l'autre côté aussi de Béziers,
1: c'est pas loin.
0: Exactement.
1: Et même au-delà, vous êtes en fait, Pézenas c'est bien situé quand on réfléchit bien dans le département de l'Hérault, hein,
0: on est un petit peu au cœur de l'Hérault. Et puis bon, l'Hérault c'est quand même un département où les gens aussi aiment sortir, enfin comme dans la plupart des départements. On les accueille avec plaisir.
1: Avec plaisir. En tout cas, c'est très important de faire vivre les compagnies, les théâtres dans notre belle région, on va dire. Mais c'est très important. Faut y aller. Ce n'est pas que regarder la télévision ou sur un clip, je ne sais où. C'est pas ça. Faut aller voir le théâtre. Le théâtre, ça se voit, ça se partage, on peut dire.
0: Et puis, ça crée des émotions extrêmement intenses. Et moi, je le vois, par exemple, beaucoup, parce qu'on accueille énormément de d'enfants à partir de 6, 7, 8 ans, et qui découvrent donc la magie du théâtre en costume, avec une énergie, encore une fois, débordante, et qui ont les yeux écarquillés, les rires qui fusent. Alors qu'ils viennent voir du Molière et qui parfois sont un peu inquiets à cette idée-là, qui se rendent compte à quel point c'est merveilleux de voir des comédiens qui virevoltent sur scène.
1: Oui, et puis pour les ados, eux qui ont dans leur lycée ou dans leur collège étudié Molière. C'est autre chose que de lire un texte, que de le voir représenté sur scène. Ça doit faire quelque chose. C'est important pour ces ados aussi. Hein. Alors je viens avec vous. Simplement, on n'a pas parlé des tarifs. Ce sont des tarifs très raisonnables, me semble-t-il. Hein.
0: En tout cas, ça va de 12,50 € justement pour les plus jeunes. Voilà. Jusqu'à 25 € pour les adultes.
1: Donc vous restez dans une fourchette vraiment raisonnable de prix, pour que ça ne soit pas inaccessible.
0: Voilà. Et qui correspondent aussi à des spectacles où quand même il y a toujours entre 10 et 12 personnes sur scène. En fait, ça reste des spectacles quand même d'importance. Quoi. Donc,
1: et il n'y a pas que ceux qui sont sur scène, il y a aussi les techniciens.
0: Exactement, c'est ça. Derrière, il y a toute une équipe, les administratifs, les techniciens. Il y a beaucoup de monde qui travaille.
1: Et puis c'est important de faire travailler ces gens dans la culture. C'est très important parce que ils en ont besoin, les techniciens notamment, hein, pour pouvoir faire des spectacles assez régulièrement pour pouvoir avoir suffisamment de visibilité pour par exemple les caisses de retraite, par exemple, hein, ou pour les intermittents du spectacle quand ils ont besoin de faire valoir leurs droits. Donc il faut les soutenir. C'est important, c'est très très important. Sans ça, si les gens n'ont plus les moyens de faire ce métier, eh ben, il n'y en aura plus des théâtres et des gens qui pourront nous proposer des choses. Donc c'est très très important de se déplacer, d'aller voir les comédiens. D'aller voir les comédiens, tiens, on peut dire ça comme ça, sur scène. Alors racontez-nous un petit peu maintenant, si vous voulez bien, le théâtre lui-même et là où se jouent les pièces. Ça se joue dans... C'est en dehors du théâtre ? Expliquez-nous.
0: Alors en fait, l'Illustre Théâtre, c'est un ancien chez Viticole. Dans la région, il y a beaucoup de théâtres qui se sont recréés dans des chez Viticole, puisque ce sont des grands volumes qui sont parfaits pour créer des salles de spectacle. Oui. Donc nous, à l'Illustre Théâtre, on est dans un ancien chez Viticole, d'accord, qui a aussi un très joli jardin d'été. Et c'est là que l'été, on prend nos quartiers. Donc d'accord, ça se joue en extérieur. Et bien sûr, s'il pleut, on a une salle climatisée dans laquelle on se rabat. Mmh. Bon, ce qui est relativement rare, mais ça peut arriver. Mmh. Donc, on a vraiment un endroit tout à fait bucolique dans lequel on joue l'été. Et c'est extrêmement agréable dans le jardin.
1: Voilà, donc le lieu est aussi sujet à émerveillement. Hein. C'est il n'y a pas que ce qui va se passer, il y a aussi le lieu. Et alors, j'aimerais bien, pour en continuant cette interview, qu'on reparle alors du capitaine Fracasse, parce que c'est peut-être c'est dans l'imaginaire, hein, le capitaine Fracasse de Théophile Gautier, mais peut-être qu'au théâtre c'est moins connu.
0: Bien sûr, parce qu'en fait, effectivement, donc, c'est un roman, oui, qui a parfois, oui, été adapté.
1: Au cinéma, notamment au cinéma.
0: Voilà, oui, voilà, il y a des versions au cinéma. Mais effectivement, c'est un peu moins connu. Mais après, c'est une histoire assez classique, on va dire. C'est un roman de KPDP avec l'histoire, oui, d'un jeune noble désargenté qui monte à Paris pour vivre une aventure entouré de comédiens. Donc pour nous, c'est une histoire qui est assez agréable à raconter parce qu'effectivement, il y a des combats, c'est une grande aventure. Et en même temps, ça parle aussi de la vie des comédiens, de la vie de trouble, de la difficulté de partir. Et puis qu'est-ce que c'est aussi la transmission. C'est-à-dire qu'il y a Matamor qui est une sorte de fracasse qui joue le capitaine et qui va mourir. Et donc la place va être reprise par ce jeune noble, ce baron de Sigognac, qui va devenir le nouveau capitaine Fracasse. Et donc il est pris en charge par une équipe de comédiens qui le forment. Et puis donc on a cette vie de troupe en montant depuis la province jusqu'à Paris. Pour vivre des aventures.
1: Oui, et donc vous êtes forcément sensible à cette histoire.
0: Ben oui, parce que Théophile Gautier a vraiment fait quelque chose d'assez touchant par rapport à ça.
1: Voilà. Et puis alors, avant de se quitter, on va en revenir aussi sur la participation pendant le mois d'août, donc d'un comédien bien connu quand même dans notre région, mais qu'il y a des gens qui ne connaissent pas encore. Hein. Donc Daniel, il va venir, ce sera tous les samedis.
0: Tous les samedis.
1: C'est ça, absolument. Daniel Villanova, bien sûr.
0: Alors, Daniel Villanova, c'est un comédien vraiment remarquable, qui sillonne la région et même parfois au-delà depuis de nombreuses années maintenant, qui est vraiment un comique très très impressionnant, enfin il est très très drôle, et puis il a aussi une très jolie écriture, et donc depuis maintenant une vingtaine d'années, il fréquente l'Illustre Théâtre, maintenant il fait partie de l'équipe, et on a le plaisir de le retrouver cet été, donc avec nous dans la programmation. Donc, Daniel Villanova, pour vous raconter en quelques mots, pour ceux qui ne le connaissent pas, il a créé une sorte de village imaginaire qui s'appelle Bourougnan, et tous les personnages de ce village-là sont absolument truculents, et donc on passe une heure et demie, deux heures à écouter ces histoires qui sont souvent à mourir de rire.
1: Et puis qui font vivre, soyons fortement la région, le patrimoine culturel régional.
0: Absolument, hein. Absolument, vous avez raison, je parle d'humour et de divertissement, mais il y a en plus de ça, effectivement, un travail de fond sur la perpétuation de cette culture et de cette manière de vivre, qui n'est peut-être plus tout à fait la même aujourd'hui, mais qui est ancrée dans l'esprit et dans la vie de tous ceux qui vivent dans la région.
1: Et puis, il y a les expressions qui restent, hein, qui traversent les générations. Même les petits, ils ont encore des expressions qui viennent de leurs grands-grands-parents.
0: Absolument.
1: Et puis on a cette beauté de la langue. C'est quand même impressionnant de pouvoir faire vivre cette langue qui a été un peu méprisée, on peut dire, hein, un petit peu mis de côté, d'honneur de dire c'est du patois, machin, nanana. Mais en fait, on se rend compte qu'on utilise énormément d'expressions qui viennent de notre patrimoine culturel et linguistique de la région.
0: Bon, ben, oui, je vous en prie. Ce témoignage, il est important de le faire vivre au quotidien, surtout dans cette forme de bonne humeur et de plaisir partagé.
1: Oui, on a bien compris pour les auditeurs, vous n'allez pas vous pleurer, là vous allez plutôt vous amuser. Hein. Et puis, de façon générale, aussi avec Molière, hein, c'est des thèmes souvent très très sérieux, mais qu'est-ce qu'on rit ?
0: Voilà, bien sûr, il faut savoir, c'est exactement ça, il faut savoir s'amuser de ce genre de propos. Molière disait que ce qu'il aimait, c'était instruire les gens en les divertissant. Donc le divertissement, c'est le meilleur moyen pour faire passer certaines idées.
1: Eh bien écoutez, ça va être la fin de cette petite interview. J'espère que les auditeurs ont bien ouvert leurs oreilles pour pouvoir avoir toutes les informations. On va faire un petit article sur notre site qui permettra d'aller vers vous, les renseignements pratiques, les dates, les horaires, tout ce que vous voulez bien. Et on souhaite donc une belle saison. Alors là, vous êtes même pas à mi-parcours, hein. Vous avez encore du travail, je crois.
0: Oui, c'est le marathon de l'été.
1: Marathon, ouais. Voilà, un marathon, et puis les conditions ont été quand même un peu sévères, hein, au niveau de la température. Ça se calme un petit peu, mais enfin bon, ça a été quand même très sévère pendant un bon moment. Donc au niveau physique, ça doit être aussi, peut-être quand vous terminez, vous devez être un peu sur les rotules, comme on dit. Hein.
0: Oui, mais c'est vraiment un plaisir que de se donner à fond sur une scène. C'est vraiment notre lot, et ça se fait vraiment avec plaisir.
1: Eh bien, écoutez, Gérard Masco, merci. Et puis, on dit aux Montpelliérains, et bien au-delà, eh ben, d'aller à Pézenas, et surtout d'aller écouter, voir. Merci.
0: Avec plaisir, merci à vous.
2: C'était Gérard Masco au micro d'Olivier Noutal. On fait une courte pause musicale et on écoute Somnus de Chimigno.

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1: Le 30 juin dernier 2026, il nous a été suggéré de nous rendre au centre Antonin Balmès, le centre de gérontologie du CHU de Montpellier, car il s'y passait un événement un peu inhabituel. Écoutez plutôt.
2: Elle fait des claps.
3: C'est la boîte à rythme.
2: Ouais, c'était la boîte à rythme.

0: Bonjour Sébastien Charles.
1: Bonjour.
0: Alors, voilà, ça y est, le concert est fini. Et
1: oui.
0: C'est vous qui avez joué, pas tout seul, et c'est une idée de vous, au départ, si j'ai bien compris.
1: Oui, alors c'est une idée de moi, disons, une idée qui a jailli à la lecture d'un livre qui s'appelle « Le pansement Schubert » de Claire Opert, qui est également violoncelliste et qui raconte 20 ans d'intervention dans des milieux comme ici, en gériatrie, en EHPAD, en cancérologie, auprès des enfants autistes, vraiment tout type de public qu'on dit aujourd'hui empêchés, qui ne peuvent pas eux-mêmes aller au concert. Et c'est un livre qui m'a vraiment énormément ému. J'ai commencé, qu'une élève m'avait prêté, et au bout de 6 mois, elle m'a dit « je voudrais bien le récupérer ». Et donc, je partais en voyage, je l'ai pris, je l'ai lu, et le soir, je l'avais fini, en fait. Et là, je me suis dit, je veux faire ça. Parce que pour moi, c'est le partage en direct avec le public. Alors, j'ai commencé, en fait, les premières fois, quand je suis venu, j'intervenais dans des chambres. J'ai fait quelques concerts, comme aujourd'hui, on dit collectif, puisque c'est dans un lieu ouvert, et donc ça a accès à plus de monde. Mais c'est vrai que ces interventions, dans les chambres, qui est quand même, ici, on est dans le service de soins palliatifs, donc ce sont quand même des gens qui sont très diminués, souvent en fin de vie, par essence dans les soins palliatifs, mais et malgré ce, avec des patients qui peuvent être dans un état vraiment presque dans le coma, où il n'y a pas d'interaction en tout cas possible verbalement, et bien avec la musique, en fait, il y a une interaction. C'est-à-dire qu'il y avait toujours une infirmière qui était avec moi dans la chambre quand j'intervenais, et qui prenait, on va dire oui, qui prenait des notes pour voir un petit peu quels étaient les bénéfices. Et en fait, il s'est vraiment passé des choses incroyables. C'est-à-dire que des patients qui étaient dans un état catatonique, je me souviens d'une patiente qui était là depuis un certain temps et complètement immobile sur son lit, et tout d'un coup, elle a sorti les mains et elle a applaudi, quoi. Donc, ça sort de nulle part. Donc, ça veut dire que on vient toucher quelque chose. C'est cette personne qui pourtant semble complètement inaccessible, en fait. Par la musique, par la vibration peut-être de l'instrument, le violoncelle, c'est un instrument qui enregistre vraiment du grave vers le très aigu. Et c'est vrai que les graves, le son porte plus.
0: Vous avez en plus un instrument on dit toujours qui a le même registre que la voix humaine.
1: Ça doit aider, mais c'est vrai que la voix humaine n'est pas forcément accessible pour ces personnes-là, mais peut-être la voix humaine du violoncelle l'est. Et pour moi, c'est revenir finalement aussi, ce qui m'a donné envie de faire ce projet, pour moi, c'était un retour à l'essence première de la musique, c'est-à-dire simplement procurer de l'émotion. Parce que pour moi, c'est ça qui compte, en fait, c'est pas une performance technique ou quoi que ce soit, même si ça peut être nécessaire, on va dire. En tout cas, il faut savoir jouer les morceaux, mais qu'il y ait des erreurs, finalement, quand la personne est touchée, pour moi, c'est pas le plus important, même si on a toujours envie de faire de notre mieux et qu'il n'y en ait pas.
0: Mais du coup, je dis que pour vous, en tant qu'interprète, ça vous a amené à changer de conception de la musique, de façon de percevoir la musique et de la jouer, et du coup, de ce que vous avez à faire ou de ce que vous pouvez faire avec la musique.
1: En tout cas, je pense que pour moi, les choses n'arrivent jamais par hasard dans la vie, et je pense que ça a intervenu à un moment dans ma vie où aussi j'étais plus dans le plaisir du jeu, dans l'émotion, plus que dans réussir quelque chose techniquement, ce qui est un peu induit par notre parcours aussi de musicien classique ou le conservatoire, les concours. Et c'est quand même ce qu'on demande. Oui. On demande d'abord une performance technique avec, en plus de la musique. Mais là, on peut aussi, on n'est pas dans la performance technique, donc on peut aussi choisir des morceaux qui ne sont pas forcément complètement virtuoses.
0: Mais du coup, vous rejoignez certains grands interprètes qui disent la technique. Qui critiquaient d'autres musiciens, disant c'est des très grands techniciens, mais c'est pas des musiciens.
1: En tout cas, oui, moi, ce qui importe pour moi, même en tant que spectateur, c'est d'être touché émotionnellement. J'ai pu voir des concerts techniquement, un soliste était techniquement irréprochable et finalement, j'ai rien ressenti. Donc pour moi, c'est dommage.
0: C'est un peu dommage.
1: C'est pas... Et je sais qu'il y a des gens qui vont être époustouflés parce que oui, c'était brillant, c'était virtuose, mais voilà, moi, ce que j'ai envie en tant que spectateur et du coup, en tant que musicien, de plus en plus, c'est oui, d'apporter de l'émotion aux gens. Voilà.
2: Sébastien m'a proposé le projet donc, de venir jouer en service de gériatrie.
3: Agnès Brang, violoniste.
2: Et bon, ça a été un peu compliqué au début parce que mon père venait de décéder et donc j'avais fréquenté déjà les soins palliatifs ailleurs et j'étais un petit peu réticente. Ça a été un petit peu compliqué au début, mais en fait de voir la réaction des gens, des patients qui sont vraiment très communicatifs. Mm-hmm. Donc de voir les émotions qu'ils ressentaient, leur sourire, les paroles qu'on échange après, c'était vraiment très... C'était du baume, en fait.
0: Ça vous change beaucoup du travail à l'orchestre avec les répétitions, les grands concerts? Est-ce que c'est complémentaire ou est-ce que c'est vraiment quelque chose de complètement différent?
2: Non, c'est en fait, en tant que musicien, on a l'habitude de faire beaucoup de choses différentes. Donc là, c'est un petit travail de musique de chambre. L'avantage par rapport à l'orchestre, c'est qu'on choisit les morceaux qui nous plaisent. Et ça, c'est vraiment le grand luxe. Donc on ne joue que ce qui nous plaît, on façonne le programme avec des thèmes différents à chaque fois pour ne pas s'ennuyer à faire toujours la même chose. Et oui, évidemment, le public est très différent, mais voilà, c'est pas un autre métier, c'est le métier de musicien qui se déplace ailleurs qu'à l'Opéra Comédie ou au Corum.
0: On voit qu'il y a beaucoup de plaisir pour vous à faire cette musique. Alors, peut-être qu'il y a toujours du plaisir à faire de la musique, mais là, j'ai l'impression qu'il y avait un petit plus, peut-être parce que c'est des partitions que vous avez choisies, donc qui vous sont chères. Et puis, il y a une proximité avec le public qui a peut-être plus que dans beaucoup de concerts.
2: Ah oui, bien sûr, on les voit déjà, parce qu'il arrive qu'au Corum, on ne voit pas les gens, ou à l'Opéra Comédie. Et là, c'est vrai que c'est des morceaux qu'on choisit nous-mêmes. Voilà, s'il ne nous plaît pas, on ne le joue pas. Et là, du coup, on prend vraiment du plaisir à jouer ces morceaux-là.
0: Voilà. Je pense que vous auriez souhaité que votre père ait pu connaître le même genre de choses, si je puis me permettre.
2: Oui, bien sûr, oui, parce que ça. Après, tous les patients ne peuvent pas venir, parce que ceux qui ne sont pas en assez bon état physique ou qui n'ont pas forcément non plus envie de venir, hein, tout bêtement. Mais voilà, tous ceux qui peuvent se déplacer ici, je pense que ça leur apporte. Du bienfait et de la positivité dans la journée. C'est un petit moment hors de leur soins et de leur routine, entre guillemets, à l'hôpital.
0: On n'est pas dans les gestes de soins, on n'est pas isolé dans une chambre ou dans un cabinet médical, on est dans
2: un lieu
0: de vie.
2: Oui, c'est ça, ils sont ensemble, ils se retrouvent, les patients, et voilà, peut-être qu'ils peuvent aussi un petit peu discuter entre eux après. Donc c'est vraiment un moment de réunion et puis d'échange, finalement, ce qui nous parle souvent aussi. Ils nous demandent des morceaux, une fois sur l'autre. Vous pourrez nous jouer ça la prochaine fois, alors on prépare.
0: Parfait.

0: Noir, hein, le thème du film de Coppola.
1: Donc Sébastien au violoncelle et Agnès au violon. Donc c'est leur 8e intervention voilà, sur un projet entre le CHU et l'Orchestre National de l'Opéra.
2: Le docteur Ariel Blin, gériatre.
1: L'intérêt, c'est avant tout pour les patients. Ça leur fait une petite bulle poétique dans cet univers hospitalier. Ça apporte aussi beaucoup de... Enfin, ça permet d'ouvrir aussi leur esprit parce que tous n'ont pas eu accès à la musique classique. Mais l'intérêt aussi, c'est qu'Agnès et Sébastien jouent des morceaux classiques, mais également des morceaux populaires, de chansons populaires. Et il y a régulièrement des interactions avec les patients, soit au niveau de la participation au chant, soit qui les interpellent parce qu'ils aimeraient tel ou tel morceau.
3: Comment est-ce qu'ils réagissent, pardon ?
1: Alors parfois ils sont un peu, ils freinent un peu, et puis après ils sont très contents et on voit qu'il y a une répercussion pour une grande majorité sur plusieurs jours. Ça reste un peu de vraiment une parenthèse très particulière et ça leur fait du bien. Même il y a parfois des actions sur la douleur, l'anxiété, et ils repensent à ces moments-là et ça leur apporte du bien-être.
4: Il y a donc des bénéfices thérapeutiques aussi.
1: Oui, oui, tout à fait. Oui.
2: Est-ce qu'on pourrait dire que ça fait partie d'une logique de prendre soin et pas seulement soigner ?
1: Exactement, oui, pour moi c'est un soin en partie, c'est totalement un soin, exactement, oui.
2: Voilà. Amener un mieux-vivre qui amènera... Sinon une guérison, en tout cas un mieux-être.
1: Oui, voilà, c'est un mieux-être. Et c'est Sébastien qui avait initié ça de façon bénévole il y a 2 ans, auprès de nos patients qui bénéficiaient de soins palliatifs. Et on remarquait que ça apportait énormément. On n'est pas que dans du médicamenteux, c'est du non-médicamenteux qui a un apport majeur. On voit que ça apporte énormément aux patients, quoi. Il y a un accès à la culture qui est facilité. Ils ont un peu peur, même les familles parfois sont un peu réticentes, et puis au final, l'imaginaire se met en route et ça fait du bien pour tout le monde. Mais il faut savoir que les musiciens, il y a un impact aussi sur les soignants, puisque là on est en milieu avec un plafond cathédrale, donc ça résonne un peu sur le service au-dessus, et les soignants parfois s'arrêtent et viennent regarder, écouter un peu.
2: Donc, un milieu hospitalier peut être un milieu d'ouverture à la culture.
1: Oui, très certainement, très certainement. Moi, je suis pour cela, quoi.
2: Ça devient un lieu culturel, l'hôpital. Et je remarque que la salle où l'on est, il y a un piano au droit qui est là.
1: Qui est désaccordé.
2: Qui est désaccordé, hélas. Mais dans l'idée, est-ce que c'est juste un élément décoratif ou c'est à disposition des soignants, des patients,
1: de tout le monde, de toute personne qui passe. Donc parfois, des soignants soulèvent, jouent, alors ça sonne un peu faux. On a même eu, il y a un an, 2 internes, dont un qui est un pianiste de haut niveau, puisqu'il avait fait le conservatoire et pensait devenir musicien. Et ils ont fait un concert à 2, donc on avait demandé à ce qu'ils soient un peu moins désaccordés. Mais en fait, ça passe parce que quand il y a la joie, c'est pour tout le monde. Et puis on a des séances de musicothérapie aussi dans l'unité cognitivo-comportementale, qui est une unité fermée avec des patients qui ont des troubles neurocognitifs sévères. Et donc il y a des musiciens qui viennent, il y a des séances de musicothérapie, et là c'est pareil.
2: La musicothérapie, on a quelque chose de plus technique quand même.
1: Non, il y a des...
2: Il y a aussi cette dimension sociale, culturelle ou...
1: Ah bah c'est vaste quoi, c'est la musique avec un grand M je pense. Donc il y a des musiciens qui viennent, ils chantent, ils dansent, donc ça permet un peu de le lâcher prise et de libérer... de libérer son corps, de faire une petite rupture dans le quotidien.
2: Oui, et puis il me semble qu'on est aussi peut-être, alors ça c'est vous qui me direz en côtoyant les patients, on est très souvent dans l'accompagnement de fin de vie.
1: Oui.
2: Mais du coup, ces découvertes-là, c'est redonner peut-être un peu de projet, un peu de perspective, et pas être juste dans quelque chose qui se termine, mais dans quelque chose qui peut encore s'enrichir, même, si on est en fin de parcours.
1: Oui, tout à fait. Après, ils vivent le moment, à l'instant. Ils arrivent à le vivre pleinement. Et déjà, ça, c'est grandiose. Donc ouais, c'est ouais. De ne pas trop anticiper, de voir le futur de façon trop pessimiste. Donc ils vivent le moment pleinement et ça apporte beaucoup. Après se projeter, oui.
2: Mais bah, en fait, ça ouvre leur esprit. Ne serait-ce qu'à la prochaine venue des musiciens.
1: Oui. Alors, ils ne sont pas toujours là. Comme ils viennent une fois par mois, ils ne sont pas toujours,
2: pas toujours là. Le bonjour.
1: Voilà, voilà. Mais,
2: Parce que vous n'êtes pas un centre d'hébergement.
1: Non.
2: C'est un centre de soins de jour.
1: Et il y a quelques patients de soins de longue durée qui viennent quand même. Donc, il y a 2-3 patients qui sont venus de façon très régulière.
3: Caroline Mabie, je suis responsable du service développement culturel à l'Opéra Orchestre de Montpellier.
2: Voilà, donc c'est des animations que vous proposez envers des publics, comme on dit, éloignés de la culture et de la musique, c'est cela ?
3: Oui, effectivement, on a à cœur à l'Opéra Orchestre d'ouvrir notre programmation et notre offre culturelle à tous les publics, donc les publics les plus diversifiés. Et les publics empêchés ou les publics qu'on dit éloignés de la culture. Alors éloignés pour différentes raisons, ça peut être des raisons sociales, mais ça peut être aussi des raisons de santé ou de handicap. Donc on essaye d'aller à la rencontre de ces publics-là qui ne peuvent pas se déplacer, qui ne peuvent pas venir à l'opéra. Donc sur la santé, on travaille depuis déjà plusieurs années avec des établissements de santé, et notamment le CHU de Montpellier évidemment. Il y a déjà 4 ans, on avait monté des ateliers de pratique artistique dans les services de pédopsychiatrie et de troubles du comportement alimentaire. Et puis cette année, sous l'impulsion de musiciens de l'orchestre, on a eu envie d'intervenir dans des services d'oncologie et de gériatrie, gérontologie, donc le centre Antonin Balmès où on est cet après-midi.
2: D'accord. Alors comment l'idée est venue ? Vous dites que c'est des propositions aussi de musiciens de l'orchestre qui rencontrent une envie de l'orchestre de s'engager dans ce genre de choses.
3: Oui, absolument. Alors, c'est des projets qu'on co-construit avec les musiciens, évidemment, toujours sur la base du volontariat. Ce sont les musiciens qui ont envie, pour des raisons souvent liées à leur histoire personnelle ou des raisons d'engagement ou de militantisme parfois, mais de proposer des interventions auprès de différents publics. Donc là, c'était le cas. Hein. C'était une proposition de Sébastien Charles et d'Agnès Bringue de venir particulièrement dans ce service-là. Il y avait un lien d'ailleurs avec le docteur Ariel Blin, donc on a rencontré le docteur Ariel Blin et on a essayé de construire ensemble ces interventions. Et puis ensuite, le travail consistait à aller chercher des financements pour ces interventions. Donc on a eu pour ça le soutien de la DRAC et de l'ARS via un dispositif qui s'appelle Culture et Santé, qui permet le financement de ces interventions. Donc on a une dizaine d'interventions financées dans ces deux services, l'oncologie et la gériatrie.
2: D'accord. Et il y a d'autres, vous avez évoqué les services... consacré à la pédiatrie. Il y a d'autres choses qui se développent encore ou qui...
3: Alors sur la santé, au CHU pour l'instant on est uniquement dans ces deux services-là. Et puis on a obtenu là cette année un financement pour intervenir à la clinique Beau Soleil. On était déjà intervenu dans le service des maladies chroniques. Et puis là l'année prochaine on intervient à Beau Soleil dans des services d'oncologie. Mais plutôt sur des ateliers de pratique. Donc avec une chef de chœur et un percussionniste.
2: Et puis j'ai vu, il y a aussi des choses qui se passent en EHPAD, non ?
3: Absolument. Alors ça, c'est des interventions qu'on fait déjà depuis 6 ans. On intervient dans tous les EHPAD de la ville de Montpellier, et puis des EHPAD publics ou privés de la ville et de la métropole, et même du département et de la région, quand on peut y aller. Donc là aussi, sur la base du volontariat, ce sont les musiciens ou les chanteurs du chœur qui proposent des interventions en petits groupes, en duo, en trio, en quatuor, et qui se déplacent dans les différents établissements.
2: Et est-ce que vous avez des retours, des partenaires, j'imagine, mais aussi éventuellement des patients ou des personnes hébergées concernées ?
3: Oui, alors on a évidemment toujours des très très bons retours. C'est des personnes qui apprécient beaucoup que les musiciens se déplacent, viennent à eux. Ça leur offre une petite parenthèse enchantée le temps d'une après-midi. Une espèce de bouffée d'air dans un quotidien qui n'est pas toujours facile et puis qui est toujours... ponctué par des soins ou par des choses un peu difficiles à vivre. Donc, bien sûr, ces interventions leur font beaucoup de bien. En tout cas, quand ils s'expriment et quand ils manifestent, c'est toujours très positif. Quand on arrive à revenir plusieurs fois, comme c'est le cas ici, puisqu'ici, on est à la 7e intervention aujourd'hui, on constate aussi qu'il y a des liens qui se créent entre certains résidents, certains patients et les musiciens. Qui les ont vus plusieurs fois et voilà qui donc ça c'est aussi très très intéressant et très agréable de voir que les musiciens se sentent un peu chez eux et que les patients les reçoivent de manière régulière.
2: Du coup je me dis ça met dans leur vie un petit... ça me fait penser au au Petit Prince avec l'histoire du renard qui est, et du rendez-vous que le renard fixe au Petit Prince. Et maintenant, il y a quelque chose qui est attendu, qui fait que les espaces vides entre deux rencontres sont moins vides.
3: C'est difficile, oui, absolument. Et puis, je pense que ça fait du bien aussi aux familles de savoir que les résidents ou les patients vivent des moments de joie et de plaisir dans la semaine et que la semaine peut être ponctuée. Alors, on n'est évidemment pas les seuls à intervenir. Hein, dans les EHPAD ou dans les centres hospitaliers, il se passe beaucoup de choses et c'est super, et bien heureusement. Et bravo à toutes les équipes, d'ailleurs, de soignants qui arrivent à mettre en place toutes ces actions. Mais on sent que voilà, c'est important et pour les patients et pour les résidents, mais aussi pour les familles. Ça apaise un peu l'ensemble de la communauté hospitalière de savoir qu'il se passe des choses dans le milieu hospitalier qui ne se résument pas aux soins. C'est toute l'activité thérapeutique en dehors des soins. Et non médicamenteuse.
2: Voilà, oui, non, mais comme quoi le milieu hospitalier peut devenir un milieu culturel aussi. Et les ARS peuvent devenir un acteur culturel.
3: Absolument.
2: Oui. J'échange avec Sandrine.
5: Oui, Sandrine, animatrice en long séjour, voilà.
2: Et apparemment, ça paraît être un très bon moment pour vous. Vous en avez profité pour communiquer avec les patients.
5: Mais
2: est-ce
5: oui.
2: que c'est important, ce genre d'événement dans un milieu consacré malgré tout aux soins?
5: Malgré tout aux soins, c'est principalement consacré aux soins, donc ça c'est un événement assez exceptionnel qu'il ne faut absolument pas louper pour nos résidents et nos patients puisqu'on a deux publics. C'est indispensable, même si on pouvait plus, ce serait bien.
2: C'est une occasion, je vous regardais, je me disais, c'est une occasion pour vous de communiquer de façon nouvelle avec les patients.
5: Pas trop, parce que moi, en tant qu'animatrice, c'est plutôt...
2: Donc vous n'êtes pas sur des gestes techniques.
5: Non, je ne suis pas sur des gestes techniques, mais plutôt émotionnels. Mm-hmm. Et on passe par toutes les émotions avec la musique, et on obtient beaucoup de choses grâce à la musique.
2: Donc c'est
5: un moyen de communication.
2: C'est 100%
5: bénéfique. 100%, sans réfléchir. Par la musique, on obtient des confidences, moins de pleurs, moins de cris, moins de douleurs. D'accord. D'où l'importance de tous ces moments partagés ensemble. C'est un moment de lien social, où on n'est pas centré sur soi-même, mais sur ce qui se passe. Et là, ce qui se passe, c'est un moment de plaisir, tout simplement.
2: Simplement, un moment de plaisir, avec la musique.

0: Vous écoutiez un reportage au centre Antonin Balmès réalisé par Marc Ossorgin et on retrouve tout de suite un nouvel épisode de l'UMLU consacré aux forêts proposé par l'Université de Montpellier.
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0: beaucoup de chaud sur forêt froide. Alors que les grands feux ont ravagé ces dernières années des millions d'hectares de forêts boréales, les scientifiques s'interrogent sur l'évolution de ces écosystèmes sous l'effet du réchauffement climatique, sachant que l'évolution de ce gigantesque puits de carbone naturel aura des répercussions sur le système climatique terrestre. Les grands feux ne datent pas d'hier. Depuis des millénaires, ces incendies remplissent des fonctions essentielles dans les forêts boréales, en favorisant la régénération des arbres et le cycle des nutriments. Mais au cours de la dernière décennie, leur ampleur et leur fréquence se sont accrues. Au Canada, plusieurs millions d'hectares de forêts boréales ont brûlé dans les territoires du Nord-Ouest en 2014, puis en Colombie-Britannique en 2017 et 2018. En 2023, le pays enregistre un nouveau record avec plus de 18 millions d'hectares partis en fumée. Des incendies qui ravagent aussi les forêts boréales de Sibérie. Au cours de l'été 2021, plus de 18 millions d'hectares de taïga ont ainsi brûlé. Ces méga-feux affectent la santé de la forêt boréale dans l'ensemble de l'hémisphère nord et augmentent les émissions de dioxyde de carbone dans l'atmosphère. Les scientifiques cherchent à anticiper l'évolution de ces écosystèmes boréaux sous l'effet du réchauffement climatique.
1: Les forêts froides représentent un tiers de la forêt mondiale. L'avenir de cet énorme réservoir de carbone, accumulé principalement dans des tourbières plurimillénaires, aura des répercussions sur l'équilibre climatique de la planète,
0: souligne Adam Ahmed Ali de l'Institut des sciences de l'évolution de Montpellier. Le chercheur en paléoécologie a rejoint le réseau international Forêt Froide, basé à l'Université du Québec en Abitibi-Témiscamingue, dont l'UM est un des instituts de recherche associés. La paléoécologie permet de regarder dans les archives terrestres comment, à travers les millénaires, le climat a influencé ces écosystèmes. En regardant dans les sédiments, au fond des grands lacs du Québec boréal, Adam Ahmed Ali et son équipe ont mesuré la quantité de charbon de bois pour chaque période climatique de l'Holocène. Et ces résultats sont contre-intuitifs.
1: On aurait pu s'attendre à trouver des grands feux, surtout pendant l'optimum climatique de l'Holocène, il y a 6000 ans, quand le climat était plus chaud et plus sec qu'aujourd'hui. Or, ils se concentrent au contraire pendant la période froide et humide de l'Holocène, durant le néoglaciaire, c'est-à-dire après 4000 ans avant nos jours.
0: Cette configuration s'expliquerait par des épisodes récurrents de sécheresses exceptionnelles, printanières et estivales, aux alentours de l'an 1000, c'est-à-dire durant le réchauffement médiéval. L'augmentation de l'occurrence des grands feux de forêt durant ce redout climatique a été enregistrée à divers endroits de la forêt boréale du Canada.
1: Ces données montrent que les processus qui contrôlent le régime des feux, notamment les grands feux de forêt, sont complexes. Est-ce que l'année 2023 préfigure des conditions semblables à celles enregistrées durant l'anomalie du réchauffement médiéval ?
0: Beaucoup d'incertitudes demeurent avant de confirmer un tel scénario. D'abord, parce que la rapidité du réchauffement est inédite.
1: Une augmentation de 3 à 4 degrés en moyenne des températures annuelles, comme le suggèrent certaines prédictions, n'a jamais été enregistrée dans les archives sédimentaires de l'Holocène,
0: explique Adam Ahmed Ali. Par ailleurs, l'évolution des précipitations est incertaine. Les modèles de climat n'arrivent aujourd'hui pas à prévoir si les régions boréales seront plus ou moins arrosées qu'aujourd'hui. Plus largement, les climatologues ont encore plus de questions que de réponses sur le climat à venir de l'ère anthropocène, comme la fréquence et l'ampleur des événements extrêmes ou l'évolution des courants océaniques, qui sont des régulateurs puissants du climat. Autre donnée intéressante à prendre en compte selon le chercheur, l'augmentation des conifères inflammables, comme l'épinette noire, Picea mariana, et le pin gris, Pinus banksiana, durant la période froide du néoglaciaire. Est-ce le climat qui a changé la végétation qui par la suite a changé le régime des feux, ou bien est-ce le régime des feux qui a changé la végétation ?
1: Le fameux paradoxe de l'œuf et de la poule,
0: résume Adam Ahmed Ali. La nature des essences est en effet une question cruciale pour comprendre l'évolution des feux, en particulier la proportion de feuillus qui composent la forêt boréale, car ils sont moins sensibles aux incendies. Or, le réchauffement va permettre la migration des feuillus de la forêt tempérée vers la forêt boréale et devrait donc favoriser la diminution des feux de forêt. Si ces éléments montrent la difficulté d'anticiper l'ampleur des feux à long terme, les scientifiques sont unanimes pour dire que les grands feux vont être plus fréquents dans les décennies à venir.
2: Vous écoutiez un nouvel épisode de l'UMLU proposé par l'Université de Montpellier. C'est ici l'ombre touche déjà à sa fin, mais on se quitte en musique avec Gateway Driver de The Sextones et on se retrouve demain de 17 à 18h ou en rediffusion de midi à 13h.

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1: Freddie Mercury, hein, le symbole, le plus grand, hein, c'est quand même le seul, hein, quand il allait faire des courses, il gardait sa cape. Non mais il n'y a plus de rockeur, faut être honnête, il reste qui? Johnny, hein, Billy Idol, Scorpion.

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bonsoir à tous et à toutes. Oui, merci d'avoir décidé de prendre un peu de temps de ce week-end ensoleillé pour réfléchir ce soir à la vulnérabilité du monde contemporain et aux possibilités que nous aurions, que nous devrions avoir d'en prendre plus soin que nous en prenons soin jusqu'à présent. C'est évidemment quelque chose qui est lié à ce livre qui a été publié en octobre aux éditions du Seuil et qui est une continuation d'une série de réflexions que j'ai engagées maintenant il y a une petite vingtaine d'années et que je vais essayer de vous synthétiser aussi efficacement que possible dans les minutes qui suivent pour vous montrer comment

Caire et nous essaierons de voir ce que ça peut vouloir dire si l'on applique cette philosophie du Caire à une réflexion sur la vulnérabilité de nos espaces habités et la possibilité que nous aurions de prendre soin de ces espaces habités. Mais pour le comprendre, il faut d'abord commencer par le commencement. Et le commencement, c'est de rappeler que depuis les années 50, nous vivons une véritable révolution urbaine. Ce concept de révolution urbaine a été forgé dans les années 60 par un penseur un peu oublié aujourd'hui, à tort, un philosophe atypique qui a une très grande influence dans les années 1950-1970, qui s'appelle Henri Lefebvre, et qui est un philosophe très étrange et particulier parce que, bien que formé à la philosophie la plus classique, donc la philosophie telle qu'on l'enseignait dans les années 1920-1930, est un philosophe qui, en fait, était professeur dans les universités à Strasbourg d'abord et puis ensuite à Nanterre, professeur de sociologie, en particulier de sociologie urbaine. C'est véritablement un de ceux qui ont fondé le champ de ce qu'on appelle les études urbaines francophones, c'est-à-dire ces nouvelles spécialités qui se mettent en place à l'époque pour essayer d'appréhender un processus d'urbanisation dont on comprend assez vite qu'il est assez nouveau dans ses fondements et dans ses modalités d'expression. Et Lefebvre en est tellement convaincu que dans les années 60, il va publier 5 livres sur la question urbaine entre 1966 et 1970, donc une activité extrêmement intense. La plupart de ces livres sont devenus des classiques, notamment 3, l'un qui s'appelle « Du rural à l'urbain », qui est un des premiers textes qui saisit l'ampleur du processus de bouleversement des sociétés rurales qui est lié à ce que l'on appelait à l'époque la fin de l'exode rural en France, en Europe, mais aussi en Amérique latine. Le second qui s'appelle « Le droit à la ville », dans lequel Lefebvre réfléchit en philosophe du politique à la façon dont cette urbanisation qu'il observe et dont il comprend très vite le caractère nouveau, la façon dont cette urbanisation devrait inciter tout le monde à réfléchir à de nouveaux droits qui pourraient être consécutifs de cette urbanisation et qui permettraient à chaque individu de vivre le mieux possible en assumant sa liberté d'individu et en échappant à l'aliénation. C'est un des grands thèmes de la philosophie d'Henri Lefebvre, qui est un philosophe marxiste de formation, qui réfléchit donc beaucoup à la question de l'aliénation des individus par la société productiviste contemporaine. Et puis, un particulièrement important, publié en 1970, donc il y a plus d'un demi-siècle, qui s'appelle « La révolution urbaine », qui est le premier livre écrit dans toute langue, qui comprend que l'urbanisation qui se développe depuis les années 1950 n'est pas simplement la prolongation tendancielle de l'urbanisation qu'on avait pu observer en Europe depuis l'enclenchement de la phase d'industrialisation, c'est-à-dire au début du 19e siècle. Vous vous souvenez ce qu'on appelait jadis la révolution industrielle? On n'utilise plus aujourd'hui cette expression parce que ça n'a pas été aussi rapide que cela, mais Lefebvre est un homme des années 70, donc il pense encore en termes de révolution, révolution néolithique, révolution industrielle et donc révolution urbaine. Donc il comprend que cette urbanisation n'est pas simplement la prolongation tendancielle de l'urbanisation antérieure qui avait marqué l'Europe puis les États-Unis et également les empires coloniaux européens, mais quelque chose de complètement nouveau, un processus de réorganisation des sociétés de fond en comble, un processus de bouleversement tellement important que pour Lefebvre, il mérite la qualification de révolution. Et il est le premier à comprendre que ce qui est en train de se passer, c'est un bouleversement tout azimut des manières dont les sociétés s'organisent, des manières dont les individus eux-mêmes se constituent et constituent leur culture, et des manières dont les sociétés organisent les espaces et les temps de vie individuels et sociaux qui sont profondément, évidemment, modifiés par ce processus d'urbanisation. Et il crée donc ce concept de révolution urbaine qui est un peu le fil directeur de mon travail depuis maintenant plus de 40 ans, parce que ça fait plus de 40 ans qu'en tant que géographe, j'essaye de comprendre ce que l'on appelle l'urbanisation planétaire. Là, le concept a été développé plutôt par des anglophones. Neil Brenner, un professeur aujourd'hui à l'Université de Chicago, est l'inventeur de ce concept d'urbanisation planétaire, planetary urbanization, pour souligner bien plus que simplement la généralisation géographique de la croissance urbaine partout au monde, qui est évidemment une réalité. Nous avons observé depuis maintenant plus de 50 ans, depuis 70 ans, depuis les années 50, une croissance démographique extrêmement spectaculaire de la population statistiquement urbaine. Cette croissance démographique

magnifique d'ailleurs, soit dit en passant, elle est assez inouïe lorsqu'on essaye de la recadrer. Et pourtant, elle sous-estime l'ampleur du phénomène. Elle est inouïe puisque dans un laps de temps finalement assez court, entre 1900 et 2050, c'est-à-dire 6 générations, ça n'est rien à l'échelle historique, la population du globe aura été multipliée par 6, comme vous le voyez sur ce tableau qui reprend des chiffres publiés par le programme démographique de l'Organisation des Nations Unies. De 1,5 milliard d'humains, c'était déjà beaucoup en 1900, puisqu'il y avait 2 millions d'humains au néolithique, il a fallu attendre 1830-1840 pour qu'on arrive au milliard d'êtres humains. 1,5 milliard en 1900, c'était déjà considérable. Et en 2050, nous serons aux alentours de 10 milliards. Et évidemment, cette question doit toujours être rappelée, non pas pour moraliser ou pour avoir une vision malthusienne de quoi que ce soit, mais simplement pour rappeler une donnée de cadrage. Nous sommes désormais sur une planète peuplée de pratiquement 10 milliards d'êtres humains. Et ça change beaucoup de choses parce que ça change complètement l'ordre de grandeur des phénomènes que nous avons à observer. Donc une multiplication par 6. Dans le même laps de temps, la population urbaine, qui était marginale en 1800, le monde a été pendant très longtemps peuplé de peu d'êtres humains et l'essentiel, la très grande majorité de ces humains étaient des ruraux, étaient des campagnards, étaient d'ailleurs des ruraux impliqués dans une activité d'agriculture vivrière et de toutes les activités connexes. Les sociétés humaines ont été des sociétés rurales et campagnardes pendant la majeure partie de leur histoire, depuis le néolithique au moins jusqu'à la période contemporaine. En 1900, il y a déjà eu un frémissement de la croissance de la population urbaine en raison de l'industrialisation liée à de l'urbanisation liée à l'industrialisation dont je parlais tout à l'heure, mais il y avait encore une petite minorité de personnes urbaines, 220 millions sur 1,5 milliard. En 2050, nous serons à presque 7 milliards d'urbains, statistiquement urbains. C'est-à-dire que nous avons franchi depuis 2008-2010 le seuil de 50% de la population mondiale statistiquement urbanisé. Et cette statistique, elle sous-estime, nous allons le voir, l'ampleur de l'urbanisation. C'est-à-dire que lorsque la population mondiale aurait été multipliée par 6, la population urbanisée aurait été multipliée par 35. Bon, ben, il suffit d'avoir fait un peu de statistique pour savoir qu'on a une pente de courbe de croissance qui n'est pas la même, et que nous avons un phénomène exponentiel qui montre bien dès le départ qu'il faut prendre au sérieux cette hypothèse que nous allons désormais développer un peu plus, à savoir que l'urbanisation est un processus englobant, c'est un processus qui est à la fois mondialisé et mondialisant. Voilà, je n'ai pas le temps de rentrer dans les détails. D'ailleurs, c'est ce que j'avais présenté il y a 10 ans lorsque j'étais venu. J'avais essayé de montrer que l'urbanisation était un processus de mondialisation. Ce que l'on appelle la mondialisation, c'est en fait l'urbanisation intégrale de la planète. Et que ce processus de mondialisation, cette urbanisation planétaire, qui est un processus englobant, et là il faut entendre véritablement le mot englobement, le concept de globalisation est très important dans les sciences sociales, il faut le traduire en français par le concept d'englobement plus que de globalisation. Englobement, ça veut dire que l'ensemble des réalités sociales sont concernées par un même phénomène qui les englobe. Donc le processus d'urbanisation, c'est un englobement, non pas au sens où tout individu habiterait forcément dans un espace qui est marqué par les signes de l'urbanisation, mais au sens où tout individu, même lorsqu'il habite dans un espace rural, est en fait englobé dans le fonctionnement d'un système qui le tient en quelque sorte par l'intensité des liens qui relient cet individu au système global et au fonctionnement de ce système global. Et c'est cela qu'il faut comprendre aujourd'hui quand on parle urbanisation planétaire. En fait, c'est assez déroutant de comprendre que s'est mis en place un système monde urbanisé au sein duquel tous les êtres humains sur cette Terre sont interreliés et au sein desquels tous les espaces terrestres sont interreliés. Il y a donc véritablement création d'un système, d'un espace social systémique d'échelle terrestre qui bouleverse absolument tout sur son passage
et nous allons essayer de mesurer l'intensité de ce bouleversement. Ce système urbain englobant, il faut le prendre véritablement au sérieux et accepter de considérer qu'il a deux caractéristiques. Alors attention, là on rentre un peu dans la conceptualisation des géographes aujourd'hui pour parler de cette question-là. Première chose, ce système urbain planétaire, il est hyperspatial. En fait, l'hyperspatialité, c'est un concept assez fondamental. J'ai écrit un livre entier autour de ça qui s'appelle Hyperlieu, hein, qui est sous-titré « Les nouvelles géographies de la mondialisation », qui a été publié en 2017 aux éditions du Seuil. Et ça veut simplement dire que dans ce système monde urbanisé englobant, tous les espaces et donc tous les individus qui sont les habitants de ces espaces, sont désormais interreliés, interconnectés, mis en relation. Régis Penalva parlait tout à l'heure du blackout en Espagne. Ce blackout n'aurait pas pu avoir lieu il y a quelques décennies parce que justement, le caractère systémique des espaces n'était pas aussi affirmé qu'aujourd'hui. En fait, le blackout en Espagne, c'est une expression de l'hyperspatialité, c'est-à-dire de l'interconnexion de tous les espaces qui fait que l'incident local va très rapidement pouvoir devenir une panne globale. Et encore, on a des systèmes de contrôle qui ont permis que cette panne ne se généralise pas à l'ensemble de l'Europe. C'est à ça que ça sert. Il y a des chintes qui ont fonctionné parce que autrement, de proche en proche, c'est l'ensemble du réseau électrique européen qui aurait pu être impacté. Mais dites donc, cette caractéristique de systémique de l'espace terrestre, nous l'avons vécu, vous et moi, tous et toutes, en direct, à l'échelle 1 de la planète tout entière, lorsque nous avons enduré la pandémie de Covid-19. Hein, ça a été un moment très important où nous aurions pu, où nous aurions dû réaliser le caractère hyperspatial, c'est-à-dire le caractère de mise en lien de tous les espaces, parce que finalement, il n'y a que ça qui puisse expliquer que la naissance d'une pandémie en 2019 dans un endroit très circonscrit de la ville de Wuhan devienne en moins de 18 semaines un phénomène global menant au confinement dans l'ensemble des pays européens et au bout du compte, 24 semaines après, à des mesures de confinement dans plus des deux tiers des pays du globe. Il n'y a que la systémique qui permet de comprendre ça. Autrement, il y a ce que les spécialistes appellent une incommensurabilité entre l'événement initial et le résultat final. Vous voyez, il n'y a pas de commune mesure entre l'infection d'un corps sur un marché à Wuhan en 2019 et le fait que le monde s'arrête. Il n'y a pas de commune mesure. C'est incommensurable. Et la seule manière qu'on a de comprendre rationnellement et scientifiquement le passage de l'infection d'un individu à quelques semaines après l'arrêt du monde, la seule manière qu'on a de le comprendre, c'est en faisant appel à la modélisation de la théorie des systèmes. C'est donc de prendre conscience de l'hyperspatialité, c'est-à-dire de la mise en lien de toutes les réalités géographiques, continuellement, en permanence, ce qui fait qu'on ne peut plus échapper aujourd'hui à cette connexion, et nous verrons à quel point c'est extrêmement important. Et puis, le système urbain contemporain, il a aussi une autre caractéristique qui est encore un peu plus conceptuelle et technique peut-être, c'est qu'il est hyperscalaire. Ça veut dire qu'aujourd'hui, nous sommes aussi confrontés à un monde très particulier où il est extrêmement difficile de séparer les échelles des phénomènes. C'est-à-dire que les phénomènes locaux sont très rapidement des phénomènes qui progressent parce que mes collègues anglophones appellent le scaling up, hein, c'est-à-dire le saut d'échelle supérieure. C'est-à-dire très vite, les phénomènes locaux deviennent des phénomènes plus important que le local, voire des phénomènes globaux. Encore une fois, la pandémie nous l'a montré. Mais ce qui s'est passé en Espagne avant-hier et au Portugal aussi nous l'a montré. C'est-à-dire comment finalement, par scaling up instantané ou pratiquement instantané, il y a des débordements d'échelle. C'est-à-dire nous ne sommes plus dans des situations où, comme jadis, classiquement, les échelles locales se distinguaient très facilement des échelles régionales, qui se distinguaient très facilement des échelles nationales, puis des échelles internationales, des échelles mondiales. Ça veut dire qu'aujourd'hui, tout phénomène global est local, et tout phénomène local est porteur de globalité.
Soit dit en passant, c'est souvent quelque chose que j'explique aux élus, par exemple, quand je les rencontre, parce que c'est un élément de prise en compte très important à avoir si l'on veut réfléchir à ce que devraient être les politiques territoriales, c'est-à-dire plus aucune politique territoriale ne peut être locale, exclusivement. Elle est nécessairement une politique qui est à la fois locale et globale, parce que tous les espaces sont concernés à la fois par cette hyperspatialité et cette hyperscalarité. Alors, hop, une petite couche supplémentaire de concept, mais vous allez voir, ça va aller vite et ça ne va pas faire mal. Le système urbain contemporain, il a des caractéristiques qui sont très déroutantes. Là, je vais très vite, je vous explique en quelques minutes ce qui est expliqué en à peu près une centaine de pages dans la première partie du livre Cohabitons, qui fait en fait un diagnostic du système urbain contemporain de façon plus explicite et avec plus d'exemples concrets que je ne peux en donner ici. Le système urbain, mais vous allez voir, en tant que Montpelliérain, vous allez comprendre très vite, parce que Montpellier est une aire urbaine qui est complètement intégrée à cette urbanisation planétaire. Donc en fait, les caractéristiques de Montpellier sont les caractéristiques du système planétaire et réciproquement. Donc tout ce que je vais dire là, vous le retrouvez dans l'aire urbaine de Montpellier sans avoir vraiment besoin de le chercher. Vous allez très vite identifier ce dont je parle. Premier élément, le système urbain est agrégatif. L'urbanisation est un processus d'agrégation. Ça crée des agrégats, c'est un processus de concentration. Lefebvre l'avait compris. Lefebvre, c'est un théoricien de l'agrégation. En fait, c'est un théoricien de la centralité. C'est-à-dire, c'est quelqu'un qui pense très tôt le processus d'agrégation urbaine et le résultat de ce processus, c'est-à-dire l'apparition des lieux de centralité. Donc l'agrégation, c'est tout ce qui permet d'agréger au contact des réalités sociales de plus en plus nombreuses, des individus, des marchandises, des biens, des données informationnelles, des constructions, des architectures. C'est tout ce qui fait que, depuis 40 ans, Montpellier s'est urbanisé. La ville de Montpellier s'est complètement urbanisée et l'agrégation montpelliéraine, elle est extrêmement puissante. Les vieux montpelliérains pourraient vous en témoigner pour ceux qui en douteraient. Ce processus d'agrégation, il n'a pas de cesse, il continue sans cesse. Et ce n'est pas un processus d'agrégation simplement au centre historique. J'allais même dire que c'est secondairement un processus d'agrégation au centre historique. Il y a de nombreux lieux d'agrégation dans l'aire urbaine large de Montpellier, qui sont apparus dans les 30 dernières années et qui n'existaient pas en 1960. Ce processus d'agrégation, il n'a pas de cesse, on ne peut pas le suspendre. Il est permanent partout, quelle que soit l'échelle considérée. On l'observe à Shanghai, on l'observe à Montpellier, on l'observerait à Guéret, dans la Creuse, ou à Lagos, au Nigeria, on l'observe, ou à Nuuk, au Groenland. On l'observerait partout. C'est un processus mondial, global, qui traduit une réalité de l'urbanisation. Mais, et là, c'est là où l'urbanisation devient particulièrement complexe, et c'est pour ça que, vous allez voir, on peut en tirer un certain nombre de conséquences en termes de pensée, qui sont des conséquences qu'ont aussi des conséquences politiques, c'est que du même mouvement que l'urbanisation concentre, agrège, si vous préférez, absolument synchroniquement à ce mouvement, l'urbanisation diffuse. C'est-à-dire l'urbanisation disperse du même mouvement qu'elle concentre. Les premiers à avoir compris ça sont des théoriciens italiens qui ont créé un concept magnifique, notamment un urbaniste italien qui s'appelle Bernardo Secchi, qui a été longtemps professeur d'architecture et d'urbanisme à l'Université de Venise et qui a consolider un concept formé par un de ses collègues qui s'appelle Franco Indovina, un autre italien, qui s'appelle la città diffusa. Mais dans città diffusa, il faut entendre plus que ville diffuse. Il faut entendre dans diffusa ce que les Italiens savent y mettre, c'est-à-dire l'affirmation d'un principe de diffusion généralisé. La città diffusa, c'est l'urbain qui se diffuse en permanence. Autant que le mouvement de centration. Et de la même manière que le mouvement de centration ne peut pas être arrêté, le mouvement de diffusion est observable et il ne peut pas non plus être arrêté. Et ça n'est pas un mouvement de compensation. Vous voyez ? Ce n'est pas un mouvement qui s'opposerait au premier. Non, ce sont deux mouvements qui sont des caractéristiques du système et qu'on voit jouer en même temps, en permanence depuis 70 ans. Les centres se centrent, les diffusions se diffusent. Et la diffusion est tellement forte que tout point urbain peut devenir un point de diffusion. Et quand vous regardez Montpellier, alors Montpellier, c'est une magnifique aire urbaine diffuse.
je dirais même plus, c'est une magnifique aire urbaine diffusive et diffusée de tous les côtés, vers le littoral, vers la montagne, à droite, à gauche, à l'est, à l'ouest, etc. Ça diffuse et ça diffuse très loin, tout le temps. Je viens de Lyon, quand vous prenez le train de Lyon à Montpellier, si vraiment vous ne voyez pas l'urbain diffusé, c'est que vous dormez, c'est que vous ne regardez pas. C'est diffusé partout. Et là aussi, c'est vrai à Shanghai. Shanghai aujourd'hui, hein, 79 millions d'habitants, hein, l'aire urbaine de Shanghai. C'est-à-dire plus que la population française. Okay ? Et ça fait 250 km sur 250 km. Il y a des points de centration qui sont énormes et il y a des espaces de diffusion qui sont insensés. Ce système urbain est de surcroît connectif et logistique. C'est-à-dire un des moteurs de l'urbanisation, c'est la connexion, c'est la connectivité, c'est la nécessité d'être en connexion, interconnecté. C'est même devenu l'obsession du monde contemporain, l'interconnexion. Nous sommes un monde urbain dont une des conditions de possibilité, c'est la connexion, donc les logistiques matérielles et immatérielles. Logistique, pour moi, ce n'est pas simplement le champ professionnel qu'on appelle la logistique, c'est vraiment l'ensemble des techniques et des savoirs qui permettent d'assumer le mouvement. C'est-à-dire que vous-même, en tant qu'individu, comme vous devez assumer vos mouvements dans votre vie de tous les jours, hein, vous passez votre temps à être des opérateurs de logistique, en fait. Hein, vous êtes des opérateurs de logistique. Alors, toutes les personnes dans la salle qui ont eu ou qui ont des enfants ou des petits-enfants adolescents savent à quel point devenir un très bon opérateur de logistique, c'est fondamental si on veut assurer la paix des familles. Donc, nous sommes des opérateurs de logistique parce que nous vivons dans un monde urbain qui est complètement marqué par le mouvement. Là aussi, nous en avons vécu deux expériences. 2019-2020, la pandémie. Qu'est-ce que la pandémie pour nous? Comment elle se manifeste au plan urbain? Tout s'arrête. Quand tout s'arrête, plus aucune vie urbaine n'est possible, telle qu'elle était possible 8 jours auparavant. C'est le désarroi absolu. On ne sait plus quoi faire. On est comme une poule devant un couteau. On ne sait pas quoi faire, sauf respect pour les poules, hein. On ne sait pas quoi faire. Parce que la logistique est tellement ancrée désormais dans nos cultures spatiales et dans nos cultures urbaines que nous ne savons plus faire sans. Et ces logistiques, elles ne sont pas simplement automobiles, elles sont majoritairement automobiles dans le monde entier. L'automobilité, c'est la première forme que prend la logistique des individus, mais ce sont aussi toutes les logistiques qui permettent l'acheminement des paquets, des colis, des objets, des matières. Que serions-nous sans cela ? C'est aussi tout ce qui permet aujourd'hui l'accumulation et la circulation des données, des informations, des loisirs, de tout ce qui peuple à l'heure actuelle le champ du numérique. Ce monde urbain, enfin, deux dernières caractéristiques qui ne sont pas les plus commodes, vous allez le voir, mais qui vont nous amener à la deuxième partie de cette présentation. Ce monde urbain, il est extractif, hyper extractif même, comme on dit aujourd'hui. Extractif, ça veut dire quoi ? Ça veut dire qu'il renvoie à une dimension fondamentale de notre réalité contemporaine, c'est que pour simplement faire fonctionner et organiser au jour le jour les ensembles urbanisés qui sont les nôtres, on a besoin au quotidien d'extraire des quantités astronomiques de ressources des sols, des sous-sols et des eaux. C'est-à-dire que nous sommes marqués par un extractivisme urbain qui a explosé absolument toutes les références historiques connues. Ce dont nous avons besoin pour simplement vivre au quotidien, mesdames, messieurs, c'est simplement astronomique et pratiquement impensable tant nous extrayons des ressources de partout, tout le temps, en permanence, jusqu'à épuiser ces ressources, d'ailleurs jusqu'à être capable d'épuiser des ressources renouvelables. Puisque ce qui est quand même un exploit, nous sommes capables aujourd'hui d'être en mesure d'épuiser des ressources renouvelables à l'échelle planétaire. Un exemple simple, les ressources halieutiques, c'est-à-dire les ressources de poissons, si vous préférez, face à la surpêche. Nous sommes donc capables d'épuiser des ressources renouvelables. Ce qui est absolument insensé. Et donc, cette surexploitation des ressources, elle est liée à cette
extractivisme contemporain qui est complètement lié aux besoins de production, qui sont les besoins de production justifiés par les besoins de consommation, donc par les marchés urbains. C'est-à-dire que nous sommes dans une société à la fois thermo-industrielle de production, industrielle. On n'a jamais autant construit d'objets manufacturés qu'en 2025. Hein. Ne croyez pas que le monde se désindustrialise, c'est faux. C'est une illusion d'optique. Les sociétés n'ont jamais été aussi marquées par la production de biens manufacturés qu'aujourd'hui. Il se trouve qu'en Europe, il y a une crise de l'industrialisation et que ça peut nous laisser croire que le monde se désindustrialise, mais c'est faux. C'est d'ailleurs un des enjeux des géopolitiques conflictuelles aujourd'hui entre Donald Trump et les autres. Le monde n'a jamais été aussi industriel qu'aujourd'hui. On n'a jamais produit autant d'objets. Et on n'a jamais produit autant d'objets en mobilisant autant de ressources qui sont les ressources de production d'énergie et de chaleur par les combustibles fossiles, thermo-industriels. Nous sommes donc dans des sociétés thermo-industrielles de production massive qui sont connectées à des sociétés de consommation massive, sociétés de consommation massive qui sont tellement puissantes que l'individu lui-même s'est totalement acculturé à cette société de consommation jusqu'à considérer que ce qui le caractérise, c'est d'être un individu consommateur, jusqu'à faire que l'accès à la consommation puisse être pensé comme un véritable bien social supérieur à tous les autres et même puisse justifier un certain nombre de mobilisations politiques. Donc la société thermo-industrielle de consommation, elle est hyper extractive. Elle ne peut pas fonctionner sans cela. Vous allez voir que ça a des conséquences très lourdes sur le prendre soin dont je vous parlerai tout à l'heure, parce que si on voulait vraiment prendre soin de nos territoires, il faudrait immédiatement être capable de questionner cette société hyper-industrielle et cette société d'hyperconsommation. Cet extractivisme, il est insoutenable, on va en dire un mot dans 5 minutes, il est insoutenable pourquoi ? Parce qu'il crève toutes les limites planétaires en termes de ressources. Écoutez, nous le savons depuis 1972 au moins, un livre important qui est la publication d'un rapport qui a fait date, le fameux rapport Meadows, The Limits of Growth, les limites de la croissance. C'est la première démonstration scientifique que l'idée d'une croissance illimitée dans un système planétaire limité est une impasse, voilà, que cette idée est fausse. On ne peut pas assurer la croissance limitée au sein d'un système limité, c'est impossible. On ne sait pas faire. Donc, en réalité, les limites de la croissance, elles sont connues depuis maintenant plus de 50 ans. Ça n'est d'ailleurs pas pour rien que dès les années 70, l'Organisation des Nations Unies organise ses premières grandes conférences à la fois sur l'environnement et l'écologie et sur la problématique de la croissance. Et c'est d'ailleurs ceci qui, 15 ans après, dans les années 1985, pousseront les États-Unis à commander à l'ancienne première ministre du Danemark Brundtland, le fameux rapport Brundtland qui va définir les termes du sustainable development, donc du développement soutenable, parce qu'on a une très claire conscience à l'époque de l'impasse dans laquelle nous conduit l'idée d'une croissance illimitée dans un monde fini. Et depuis 1980, nous avons oublié cela totalement, avec une vigueur qui laisse assez stupéfait quand on regarde ça historiquement, puisque en fait, on savait déjà tout cela il y a 50 ans. Et puis, dernière caractéristique, le système urbain, il est aussi hyper émissif, c'est-à-dire que le fonctionnement au jour le jour de nos vies urbaines, ça produit, ça émet quoi ? Des gaz à effet de serre, directement et indirectement. C'est directement quand vous utilisez votre voiture ou un combustible fossile, mais c'est indirectement quand vous nous nourrissez ou quand vous achetez un vêtement, parce que là, vous achetez du gaz à effet de serre produit en même temps que vous achetez votre bien. C'est décalé géographiquement, mais c'est quand même produit. Et c'est lié à votre consommation. Cette émission de gaz à effet de serre, vous le savez, je ne vais pas revenir là-dessus, elle n'arrête pas de croître, elle ne diminue pas. Nous sommes au-delà des seuils qui, il y a 15 ans, étaient considérés comme les seuils qu'on ne devait pas franchir. Nous avons déjà franchi le plus 1,5 qui était la limite de la COP21. On est aujourd'hui sur des trajectoires de plus 4 degrés qui sont liées à des émissions en croissance à l'échelle mondiale des gaz à effet de serre.
il n'y a pas de diminution globale des gaz à effet de serre, même s'il peut y avoir des diminutions locales de gaz à effet de serre. Et puis, on émet pas seulement des gaz à effet de serre, on émet aussi beaucoup de polluants, polluants de l'air, polluants de l'eau, des polluants qui sont aujourd'hui partout et des polluants qu'on trouve à la fois dans notre corps, chacun d'entre nous ici, nous sommes porteurs de métabolites de polluants que nous absorbons à travers l'eau, à travers les aliments que parfois nous respirons. Nous sommes porteurs de métabolites de polluants, mais on retrouve également les polluants à l'échelle globale, c'est-à-dire qu'il n'y a pas un lieu du monde où un carottage ne montre pas de polluants. Pas un lieu du monde. Et on est aujourd'hui confronté à l'apparition de quelque chose qu'on savait, qu'on connaissait, mais qui était un tout petit peu dissimulé il y a quelques années, c'est-à-dire à l'apparition de ces fameux polluants éternels, c'est-à-dire des polluants dont on ne connaît pas la demi-vie de disparition. Il est probable qu'ils ne sont pas éternels, mais on ne connaît pas, on ne sait pas évaluer la durée de présence de ces polluants, plutôt ces métabolites de polluants, dans les organismes et dans les milieux, les PFAS et quelques autres. Et nous sommes au tout début de la découverte de l'universalité du problème des polluants éternels. Il y en a absolument partout. Et les impacts environnementaux sont très lourds, et vraisemblablement, d'ailleurs, les impacts sanitaires ne sont pas non plus complètement légers. Et puis, comme ça ne suffit pas, on émet aussi beaucoup de déchets. Hein, le système urbain émet des déchets en très grand nombre. Moins de 25% des déchets sont recyclés aujourd'hui à l'échelle planétaire. Pour certaines matières, comme la matière plastique, à l'échelle planétaire, c'est moins de 10%. Les plastiques se démembrent, se dispersent, se transforment en micro-particules de plastique, voire en nanoparticules de plastique. Donc, il y a des plastiques partout. Il y a même des plastiques dans le placenta des femmes qui accouchent aujourd'hui, des microplastiques, parce que nous les absorbons dans l'eau, dans l'alimentation. 9% des plastiques sont recyclés à l'échelle mondiale. Je suis désolé de dire ça, on pourra trouver que c'est de l'écologie punitive, mais c'est simplement la réalité des recherches qui aujourd'hui nous font converger vers l'ampleur de cette émission liée à l'organisation et au fonctionnement urbain. Et cette urbanisation a complètement transformé la Terre. On peut dire qu'une nouvelle Terre urbanisée s'est imposée, via ce que les spécialistes appellent la terraformation. La terraformation, c'est un concept assez intéressant. Je vous en passe le détail, je l'explique en détail dans mon livre, l'origine de ce concept de terraformation, qui est une origine assez amusante parce que ça vient de la littérature de science-fiction, en fait. C'est quelque chose qui a été créé par un auteur de science-fiction qui voulait décrire la volonté des êtres humains des années 1930, qui voulait décrire la volonté des êtres humains à aménager l'habitabilité de Vénus, a créé une Terre sur Vénus parce que la Terre était rendue inhabitable par l'action humaine. Tiens, déjà. Bon, vous me direz, on sortait de 1914-18, au début des années 30, donc on se souvenait quand même de nos capacités de destruction de nos écosystèmes et de nos milieux et de nos sociétés. Donc, il y avait une véritable inquiétude à l'époque. La terraformation est devenue depuis un concept pour réfléchir à la façon dont l'activité humaine transforme la planète. Forme une terre qui est en fait une terre artificielle. Notre monde urbanisé, c'est une transformation de la planète en terre entièrement couverte d'artefacts et marquée par cette artificialisation. Et cette terre urbaine, terraformée, un nouveau design, si vous voulez, s'est imposé. Elle est habitée par un nouveau genre dominidé, si vous préférez, et cette forme particulière de sapiens, ce qu'on pourrait appeler Homo urbanus. Je fais référence ici à un livre publié dès 1997 par un philosophe qui est peut-être venu d'ailleurs à l'Agora des Savoirs, je ne sais plus, qui s'appelle Thierry Pacaud, qui a écrit en 1997 un très beau livre sur Homo urbanus, justement sur la transformation des individus par le fait que ces individus deviennent urbanisés. L'urbain est donc devenu le nouveau milieu de notre existence. Et ce nouveau milieu de notre existence, il a complètement bouleversé
les équilibres relationnels qui pouvaient exister entre les humains et les non-humains. C'est-à-dire entre nous, les êtres humains en société, et les entités vivantes et non-vivantes, qui sont les entités déployées par le système planétaire et avec lesquelles nous sommes en relation, animaux, végétaux, minéraux, eau. Et ce bouleversement, il est flagrant. Nous avons tendance à le sous-estimer complètement. Il est flagrant, en particulier si on va essayer de regarder la transformation depuis 50 ans, depuis les années 1950, donc depuis 70 ans. Moi, je date le début de la révolution urbaine des années 1950. Elle est encore en cours, la révolution urbaine, notamment en Asie du Sud et en Afrique. Si l'on observe depuis 70 ans les bouleversements de ce que les géographes et les géophysiciens appellent la zone critique. La zone critique, c'est ça. La zone critique, c'est assez simple à comprendre. L'espace terrestre, ce n'est pas simplement un espace en deux dimensions, c'est un espace en trois dimensions, et en quatre même, parce qu'il y a du temps. C'est un espace-temps. Et la zone critique, c'est l'espace en trois dimensions qui est concerné par le cycle de l'eau, si l'on veut aller vite. C'est l'ensemble du circuit de l'eau, de la précipitation jusqu'à l'exutoire. Vous voyez là, hein ? Cet espace du cycle de l'eau, c'est ce qui va de la basse atmosphère jusqu'aux couches supérieures du sous-sol. Bien sûr, il y a de l'humain au-delà de ça. Il y a quelques dizaines de milliers de déchets de satellites qui gravitent autour de la Terre parce qu'il y a quelques milliers de satellites qui gravitent autour de la Terre. Donc là, c'est au-delà de la zone critique. Bien sûr, il y a quelques mines de très grande profondeur qui vont au-delà de ces quelques centaines de mètres du premier sous-sol. Pourquoi centaines de mètres du premier sous-sol ? Parce que c'est là où on trouve l'essentiel des ressources en eau. Mais la quasi-totalité de nos implantations humaines, c'est là qu'elle se fait. C'est là où nous vivons, chers amis montpelliérains et montpelliéraines. C'est là où nous vivons, mais c'est là aussi où vivent les vivants, les autres vivants non humains. C'est là où se trouve l'essentiel du vivant des écosystèmes. C'est là où se situe l'essentiel des ressources, en particulier des ressources en eau, mais aussi de certaines ressources minérales et non minérales. Je vous rappelle que la deuxième ressource la plus exploitée sur Terre, après l'eau, la première c'est l'eau, c'est la ressource que nous exploitons le plus. C'est d'ailleurs pour ça que nous avons complètement transformé les hydrosystèmes. Il n'y a plus un hydrosystème dans le monde qui est un hydrosystème qui n'ait pas été retouché d'une manière ou d'une autre par les ingénieries hydrauliques. Et parfois de façon extrêmement puissante, canalisation, tubage, connexion, barrage, détournement, nouveau tubage, turbinage, j'en passe et des meilleurs, stockage. Il n'y a pas un hydrosystème qui n'était pas touché par ça, et parfois de façon insensée. Mais ce qui est intéressant aussi, c'est de voir que le deuxième matériau le plus exploité, je pense que beaucoup d'entre vous le savent, mais parfois ça provoque une surprise, c'est le sable. Pourquoi le sable ? Parce que le sable, c'est le matériau de mise en œuvre du béton. Et parce que le béton, c'est le matériau de l'urbanisation contemporaine. Partout, le béton se retrouve. On trouve du béton partout. C'est devenu la signature de la contemporanéité. À tel point qu'aujourd'hui, ça devient révolutionnaire que d'essayer de construire dans quelque chose d'autre que le béton. C'est-à-dire, ça devient révolutionnaire d'essayer de construire en bois, en pisé, en pierre, en structure réemployée. Parce que le standard, c'est le béton. Le sable est le matériau le plus utilisé à part l'eau. Et de même qu'il y a des guerres de l'eau, de même que les tensions géopolitiques autour de l'eau peuvent expliquer beaucoup de choses, y compris la relation de Donald Trump au Canada, pour la lutte concernant les ressources en eau, en particulier du bassin de la Columbia, de même qu'il y a des guerres du sable. On a des pays qui sont aujourd'hui confrontés à des épuisements de gisements de sable. La Chine en particulier. La Chine a produit historiquement depuis 25 ans à peu près les deux tiers du béton mondial et a consommé à peu près chaque année aussi les deux tiers du béton mondial pour assumer l'urbanisation incroyable de la Chine en 25 ans. Je vous rappelle, en 25 ans, ce pays de plus d'un milliard 200 millions d'habitants est passé d'un pays massivement rural à un pays massivement urbain. On n'avait jamais connu un processus
aussi ample dans l'histoire de l'humanité. L'urbanisation chinoise, c'est le processus historique le plus bouleversant des sociétés et des milieux qu'on ait jamais connu dans l'histoire de l'humanité. Et ce processus a un impact global. Et en plus, l'urbanisation chinoise, c'est la mise en place des espaces productifs majeurs du monde contemporain. Là aussi, on en sait quelque chose dans la rivalité Trump-Xi Jinping. Donc, cette zone critique-là, si vous la regardez bien, ben vous savez, il suffit de regarder les milieux de vie que vous traversez au quotidien. Vous savez que cette zone critique, elle a été complètement transformée. Elle a été transformée directement par l'urbanisation, construction, infrastructure, réseau, équipement, route, autoroute, port, hangar, centres commerciaux, malls. Mais elle a aussi été transformée indirectement, grands espaces de l'agro-industrie. Quand vous regardez aujourd'hui des champs de production de céréales intensives dans les plaines de la Beauce en France, mais ça n'est plus de l'agriculture au sens ancien du terme, c'est de l'agro-industrie, c'est de l'industrie. C'est un système d'extraction. De même que d'une plantation de palmiers à huile, c'est un système d'extraction de ressources végétales à partir d'un sol qui est complètement artificialisé et transformé. Le sol de l'agriculture intensive de céréaliculture n'a plus rien à voir avec un sol organique traditionnel, ne serait-ce que parce qu'on fait des labours profonds, qui sont destructeurs des échanges organiques classiques et que les apports organiques ne sont plus les mêmes. On n'a pas cessé depuis 25 ans d'utiliser chaque année de plus en plus d'intrants chimiques, jusqu'à d'ailleurs provoquer des pressions sur les écosystèmes qui sont insensées. Vous avez peut-être vu dans Le Monde d'aujourd'hui un article complètement effarant sur la diminution des populations d'insectes, qui sont directement liées à l'utilisation des pesticides et des fongicides. Donc cette zone critique, elle est complètement bouleversée. Nous avons fabriqué une nouvelle terre. Et cette nouvelle terre, Nous apercevons, là je passe à la deuxième et à la troisième partie du livre, et comme d'habitude il va me falloir compresser ma matière, je vais traiter en 10 minutes ce que je devrais traiter en 2h40. Cette nouvelle terre, elle nous confronte et nous nous en rendons compte, parce que nous sommes confrontés aujourd'hui de plus en plus de façon flagrante aux effets de ce que les scientifiques appellent le global change, le changement global. Qu'est-ce que c'est que le changement global ? C'est la mise en lien, la mise en relation de quatre phénomènes qui résultent de l'impact des activités humaines sur le système planétaire. L'impact extractif et émissif des activités humaines, dont j'ai parlé tout à l'heure. L'impact aussi du caractère agrégatif et diffusif de l'urbanisation, dont j'ai parlé tout à l'heure. Vous voyez, tout va se rassembler. L'impact de la mise en place des logistiques. Cet impact de nos activités humaines qui crée ce qu'on appelle des forçages anthropiques provoque le global change, qui est d'origine anthropique. Plus personne n'a de doute aujourd'hui dans la communauté scientifique. Plus personne. Alors je veux bien que tous les scientifiques peuvent se tromper synchroniquement depuis 30 ans sur la même chose, j'en doute. Donc on connaît l'origine de ce changement global. Ces quatre phénomènes, réchauffement climatique et ses effets systémiques, puisque nous sommes dans un système, tout est bouclé, le climat se réchauffe, mais il y a des effets systémiques du réchauffement climatique qu'on n'avait pas complètement anticipés. Il y en avait qu'on avait anticipé, la fonte des glaciers, mais il y en a d'autres qu'on n'avait pas complètement anticipés. C'est l'effet même de cette fonte des glaciers sur un certain nombre de phénomènes que je vais évoquer après. Ce réchauffement climatique, il a aussi des impacts qu'on n'avait pas prévus il y a 25 ans. Un de ces impacts les plus clairs aujourd'hui pour la plupart des climatologues et des atmosphéristes, c'est le fait que ça bouleverse ce qu'on appelle les variabilités météorologiques. Ça bouleverse les régimes de précipitation en particulier. Ça change les régimes de précipitation et ça change même les relations entre phase de précipitation et phase sèche. Et ça change même les relations entre phase de température douce et phase de température chaude. On devrait regarder l'anomalie thermique par rapport à la période 1970-2000 de la journée d'aujourd'hui. Encore ici, ce n'est pas le pire. Allez à Rouen, où il a fait plus chaud qu'à Marseille. On a des anomalies thermiques de plus 10, plus 11 degrés. Ce n'est pas normal, chers amis. Ça n'est pas normal. Ça devrait nous inquiéter.
Donc réchauffement climatique et ses effets systémiques. Deuxième aspect du changement global, il est global parce qu'il est à la fois planétaire et local. Hein. Tous les lieux du monde sont concernés par ce changement global synchroniquement. Personne ne sera à l'abri. Pas plus Elon Musk que les autres. C'est sans doute pour ça qu'il voudrait peut-être habiter Mars. Tout le monde sera impacté. On a compris peut-être au moment des grands incendies de Los Angeles en février. J'avais écrit un petit article dans Le Monde en disant « Cet incendie de Los Angeles devrait nous alerter sur le fait que cette menace nous concerne tous. Aucun espace ne sera à l'abri. » Donc, réchauffement climatique et ses effets. Crise de la biodiversité. Sixième extinction des espèces. Nous vivons une phase accélérée de disparition des espèces, et des espèces les plus ordinaires. Ce n'est pas le fait que des espèces rares disparaissent, ça fait très longtemps que l'être humain a eu la possibilité de faire disparaître des espèces rares, et c'est bien documenté par les historiens, mais on fait disparaître des espèces ordinaires. Insectes, oiseaux, petits rongeurs. Cette disparition est insensée, et elle menace tous les écosystèmes, les plus solides comme les plus fragiles. Vous savez qu'un écosystème ne s'effondre pas linéairement. Un écosystème, c'est un système. Donc, vous enlevez une espèce, ça va. Vous enlevez deux espèces, ça va. Vous enlevez trois espèces, ça va. Vous enlevez quatre espèces, ça va. Et puis, vous allez enlever N plus 1 espèce, alors qu'il en reste beaucoup, l'écosystème s'effondre. Ce n'est pas un effondrement linéaire. Troisième caractère du changement global, l'épuisement des ressources, dont j'ai parlé tout à l'heure. On extrait trop, on épuise, et en épuisant, on dérègle complètement la zone critique. Je n'ai pas parlé dans le schéma de la zone critique tout à l'heure, mais imaginez ce que c'est une mine à ciel ouvert de plusieurs centaines de mètres d'excavation en termes d'impact sur les écosystèmes. Imaginez ce que c'est l'exploitation du lithium par évaporation d'eau de saumure en termes d'impact sur les écosystèmes. Le lithium, on en a dans toutes nos batteries. Je l'étudie dans la première partie du livre, j'étudie ce qu'on appelle le métabolisme du lithium à l'échelle mondiale. C'est insensé. Donc, épuisement des ressources. Et puis, quatrième effet du changement global, le changement, l'évolution des fonctionnements de grands ensembles qui ne sont pas des ensembles régionaux. Exemple, les inquiétudes aujourd'hui sur les dérèglements des flux de courants maritimes sur l'Atlantique Nord. Le changement altitudinal et le changement latitudinal, altitudinal et latitudinal, des circulations atmosphériques dans l'hémisphère nord comme dans l'hémisphère sud. Le bouleversement de ce qu'on appelle le jet stream. Le changement de fonctionnement de très grands écosystèmes qui jusqu'à présent n'étaient pas bouleversés, forêt amazonienne, qui voient leur fonctionnalité évoluer en raison des stress précédent. La forêt amazonienne aujourd'hui est soumise au réchauffement climatique. Elle est soumise au changement des régimes précipitationnels et elle est soumise à ses marges à l'érosion des écosystèmes liés au défrichement. Donc ça, c'est ce qu'on appelle le global change. Chers auditeurs, chères auditrices, s'il n'y avait que le réchauffement climatique, on pourrait à la limite penser que tout va bien. Mais même si nous arrêtions aujourd'hui par un coup de baguette magique le changement climatique, il resterait les trois autres phénomènes du global change. C'est ça que veut dire le global change. Face à cela, on constate que notre monde urbain contemporain est paradoxal parce qu'il paraît plus puissant que jamais, mais il est plus vulnérable que jamais. Et là, ce qui s'est passé en Espagne hier, au Portugal avant-hier, ça devrait être aussi un cas d'espèce. D'ailleurs, il y a des gens dans les interviews qui l'ont dit très bien. Il y avait une interview dans laquelle une personne interviewée disait « C'est quand même dingo, c'est quand même dingue qu'on soit aussi fragile. » Eh bien oui. En fait, ce qui est dingue, c'est qu'on ne le sache pas. Ce qui est étonnant, c'est qu'on ne le réalise pas. Nos espaces n'ont jamais été si vulnérables. Vous allez voir les conséquences que ça a. Et puis, troisième chose que je voudrais dire à partir de là, là je cavalcade, hein, là, c'est la deuxième partie de mon livre qui essaye en 60 pages de traiter tout cela. L'urbanisation actuelle, cette urbanisation systémique à l'échelle globale, cet englobement, ne paraît pas soutenable. Elle ne paraît pas pouvoir être soutenue
au sens étymologique du mot soutenu et soutenable, ce qui nous permet de nous tenir. La soutenabilité d'un espace habité, c'est ce qui lui permet de se tenir dans la durée, non ? Cette urbanisation, elle paraît aujourd'hui triplement insoutenable, à court terme et à moyen terme. Insoutenable, et d'abord, il faut le dire parce que personne ne veut le dire, insoutenable économiquement. Je reviens au rapport Meadows. L'économie thermo-industrielle de production et de consommation que nous connaissons n'est pas soutenable parce qu'elle est trop extractive et trop émissive. Elle consomme trop, elle émet trop. Donc en fait, il serait urgent de convertir nos activités économiques vers une véritable soutenabilité. Sauf que les systèmes productifs aujourd'hui sont organisés de toute autre manière. Et je pense que tant que les actionnaires demanderont des rendements à 10% par an, cette soutenabilité ne sera jamais atteinte. Donc première insoutenabilité, l'insoutenabilité économique, et dites donc, c'est pour ça que la question de l'économie crée tant de conflits et tant de polémiques. Pourquoi est-ce que la question du développement économique est si conflictuelle, si polémique ? Parce qu'au fond des choses, j'ai l'impression que c'est peut-être un des mérites qu'on peut reconnaître à certains théoriciens proches de Donald Trump. Vous voyez, j'ai l'esprit large, hein, j'arrive même à leur trouver des mérites. C'est que certains ont compris que dans 25 ans, il faudra être du côté des vainqueurs, c'est-à-dire du côté de ceux qui maîtrisent quelques ressources dans un monde qui serait frappé par l'insoutenabilité de la production des ressources et des richesses. C'est une logique de prédateur. Hein. Quand vous écoutez Donald Trump, c'est une logique de prédateur. Mais pas forcément d'un prédateur conquérant. Parfois, quand on l'écoute, on a plutôt l'impression d'un prédateur qui thésaurise, se protège, veut se protéger de l'effondrement d'un système économique mondial. C'est très étrange ce qui se passe en ce moment. Il y a un très beau livre d'un historien qui s'appelle Arnaud Orin qui a été publié récemment justement sur cette entrée dans une phase du capitalisme où on retrouve des inquiétudes sur l'idée que finalement, à brève échéance, le gâteau serait plus petit et qu'il allait falloir lutter pour avoir une part plus grosse. Deuxième insoutenabilité, là aussi je ne voudrais pas passer la soirée sans en parler, une insoutenabilité sociale. Écoutez, depuis maintenant 30 ans, depuis que le néolibéralisme s'est imposé avec la fameuse formule de Margaret Thatcher, les plus anciens dans la salle se souviennent de Margaret Thatcher et de Ronald Reagan, les deux héros du néolibéralisme du côté politique, avec d'autres du côté théoricien, il y avait une sorte d'adage. Dès qu'on évoquait d'autres types de politiques, on répondait, c'était une réponse que Margaret Thatcher avait faite à François Mitterrand, à l'époque dans un conseil européen, lorsque Mitterrand trouvait que la politique prônée par Margaret Thatcher n'était peut-être pas tout à fait conforme à ce que lui, il estimait nécessaire. François Mitterrand, vous voyez à peu près, oui. Oui ça va. Donc, Margaret Thatcher avait répondu « There is no alternative ». Il n'y a pas d'autre possibilité. C'est devenu un slogan. Tina, there is no alternative. Il n'y a pas d'autre manière de faire. Et on nous avait dit, il faut faire ça parce que ça va résorber la pauvreté dans le monde. Grâce au trickle-down, grâce, j'en entends qui ricane, hein, c'est mal, hein, grâce au trickle-down, au fameux ruissellement de richesses qui irait des plus riches vers les plus pauvres. Mais, chers amis, c'est faux. Ça n'a jamais été démontré l'existence du trickle-down. Même la recherche économique empirique a plutôt toujours montré l'inverse. L'enrichissement des plus riches ne profite que marginalement à l'ensemble des plus pauvres. Et aujourd'hui, nous vivons dans un monde où la pauvreté est de grande échelle, de grande ampleur, et elle est structurelle. On va même aller plus loin. L'existence d'un très grand nombre de pauvres, plus d'un milliard de personnes vivent avec moins de 2,85 $ par jour. Si vous allez à 7,85 $ par jour, ce sont les chiffres du FMI, hein, ce n'est pas des gauchistes. Hein. Si vous allez à 7,85 $ par jour, c'est plus de la moitié de la population du monde qui vit avec moins de ce revenu. Nous avons donc 2 milliards de personnes n'ont pas accès à l'eau courante et donc aux toilettes. 2 milliards, c'est une minorité ça ? Non, c'est insoutenable. Ça veut dire que la pauvreté, elle est de grande ampleur, elle est insoutenable et elle est nécessaire au fonctionnement du système.
sans la cohorte du sous-prolétariat urbain mondialisé, comment assurer l'activité de production à bas coût qui est encore nécessaire pour produire toute une série d'objets jusqu'à ce que les industriels aient trouvé le moyen de substituer totalement aux êtres humains les machines. Donc cette pauvreté, elle est nécessaire. Donc elle n'a jamais diminué et même à chaque épisode de crise, elle remonte. Savez-vous quand la pauvreté mondiale a connu la plus forte croissance, le plus fort regain de ces 50 dernières années, c'est en 2020, après la pandémie. Il y a eu un regain de pauvreté absolument stupéfiant et qui a d'ailleurs au premier chef concerné les plus pauvres des pauvres, c'est-à-dire essentiellement les femmes. Il y a eu un regain de pauvreté dans la population féminine qui a été extrêmement spectaculaire. Les femmes ayant en plus été confrontées, on le sait aujourd'hui, les recherches ont été faites, elles sont documentées, à un regain également des violences sexuelles et sexistes et des violences intrafamiliales. C'est toujours les femmes qui paient. Toujours. Et ça, on ne devrait pas l'oublier, et c'est insoutenable. Donc il y a une véritable insoutenabilité sociale du monde contemporain. En tout cas, moi, je ne me résous pas, au plan éthique, à considérer que la question de la pauvreté et de la justice sociale, c'est la variable d'ajustement de la croissance économique. Il y a un moment ou un autre, les questions de délibération éthique, elles doivent reprendre le pas sur les autres. Ou alors, je ne sais pas trop ce qu'on fait quand on fait des sciences sociales et de la philosophie, ou tout simplement quand on est cohabitant de ce monde. Et puis, il y a une insoutenabilité écologique. Là, je vous la fais courte. L'insoutenabilité écologique, elle existe déjà aujourd'hui. Là, au moment où je vous parle, il y a une vague de chaleur inédite dans toute la partie de l'Asie centrale, Pakistan, Afghanistan, Inde. On a une vague de chaleur inédite qui est encore plus forte que la vague de chaleur de l'année dernière et plus précoce. 48, 49, 50, 51 degrés, avec des taux d'humidité entre 50 et 70%. Mais attendez, 48 degrés avec un taux d'humidité élevé, on meurt. C'est pas qu'on a chaud, c'est qu'on meurt. Ce sont des chaleurs létales. Et nous sommes dans des espaces qui sont peuplés par des centaines, des milliards d'individus. Donc là, on rigole plus, hein. L'insoutenabilité écologique, c'est pas pour demain, c'est maintenant. Et face à cela, par exemple, face à la multiplication des vagues de chaleur létales, on ne va pas s'en sortir simplement en disant on va équiper tout le monde d'un climatiseur. Ce qui est évidemment la tentation des fabricants de climatiseurs, qui sont les plus optimistes des industriels que j'ai pu rencontrer dans ces 10 dernières années. Que fait-on de ça ? Eh bien, c'est ce que je propose dans la dernière partie du livre. En fait, je propose un jeu, un pari, c'est-à-dire les deux premières parties du livre sont plutôt des livres, des parties qui sont appuyées sur des données scientifiques, des données de recherche que j'ai conduites moi-même, des données de recherche que j'ai pu lire et compiler. Et dans la troisième partie, comme j'en avais assez de simplement annoncer des nouvelles désespérantes, je me suis dit, il faut que je rentre dans une proposition aux lecteurs et aux lectrices, proposition d'expérience de pensée. Vous savez, il existe un courant d'études assez amusant qu'aiment beaucoup les anglophones, plus que les francophones, qui s'appelle le « What if history », hein, l'histoire du « comme si ». Qu'est-ce qui se serait passé si ? Eh bien, j'essaye de faire de la « What if geography », c'est-à-dire je me dis, mais qu'est-ce qui se passerait si nous décidions de changer nos manières de concevoir nos modes de vie, nos manières d'habiter ? C'est pour ça que le livre s'appelle « Cohabitons », c'est-à-dire j'insiste sur le fait que tout part de notre réflexion sur la manière dont nous organisons nos espaces et nos temps de vie. Habiter, c'est pas simplement résider. Habiter pour un géographe, c'est organiser ses espaces et ses temps de vie. Qu'est-ce qui se passerait si nous acceptions de changer nos manières d'habiter, qui sont celles d'individus consommateurs dans une société thermo-industrielle de production massive et globalement urbanisée ? Ouf. Qu'est-ce qui se passerait si on acceptait de changer ? Et pour faire ça, je me suis dit, j'ai besoin d'importer dans mon domaine de réflexion une théorie extérieure qui vienne justement retourner les imaginations dominantes. Bon, là, je vous la fais courte. En sciences sociales, il y a un auteur qui est très, très important. Régis le connaît bien. C'est un grand succès de librairie jadis qui aujourd'hui est un peu oublié, qui s'appelle Cornelius Castoriadis, philosophe et
anthropologue atypique, un des précurseurs de la pensée de l'écologie, mais pas que, et qui a écrit des textes absolument fameux sur ce qu'il appelle l'institution imaginaire des sociétés. C'est-à-dire pour Castoriadis, les sociétés, elles sont rendues fonctionnelles et cohésives par le partage d'imagination. Hein, les imaginations sont constructrices, si vous préférez. Elles sont instituantes, comme il dit. Elles sont instituantes, comme il dit. Elles instituent le social. C'est-à-dire les êtres humains en société, ils, ils,

qui n'est pas une théorie du soin thérapeutique, hein, ne vous y trompez pas. On la réduit trop souvent à ça. Ce n'est pas une théorie du soin, c'est une théorie politique. La théorie du care de John Tronto, c'est une théorie qui propose de changer les modalités de relations entre les êtres humains. C'est-à-dire de sortir d'un certain nombre d'idées reçues sur ce qu'est l'être humain et sur ce qu'est sa relation aux autres. Et vous allez voir, c'est complètement radical, bouleversant, subversif. C'est d'ailleurs pour ça que cette théorie est très combattue aux États-Unis à l'époque. C'est une théorie qu'elle forge avec d'autres dans les années 80-90, notamment avec une autre autrice qui s'appelle Carol Gilligan. Oui, c'est une théorie féministe. Toutes les théories féministes aujourd'hui sont des théories subversives. Parce que ce sont des théories qui ne se proposent pas simplement de promouvoir le droit des femmes, mais qui se proposent de repenser les objets de science et de repenser la société tout entière à partir d'autres modèles et d'autres concepts. Ce qui veut dire que, mesdames, messieurs, nous devrions tous et toutes être féministes. C'est-à-dire tout simplement accepter de repenser les réalités sociales à partir des théories féministes, y compris en les discutant. Je ne comprends même pas que parfois ça provoque tant d'émotions dans certains journaux et dans certaines gazettes. Donc c'est cette théorie de John Tronto. Regardez, voici la définition du care par John Tronto. Définition magnifique. Une activité générique. Ce n'est pas simplement une activité de soins thérapeutiques. C'est l'activité au jour le jour. C'est tout ce que nous faisons. N'oubliez pas que les philosophes anglophones, américains en particulier, sont des philosophes du faire. Ce sont des philosophes du doing, ce sont des philosophes de l'action. Ce qui intéresse les philosophes américains, états-uniens, ce n'est pas la spéculation abstraite sur les concepts philosophiques, c'est plutôt penser philosophiquement l'action humaine dans un environnement social situé. Toutes les philosophies américaines sont peu ou prou marquées par le pragmatisme de ce point de vue-là. Donc, c'est une activité, le care, avant d'être une théorie. Vous voyez ce que je veux dire? C'est un ensemble d'activités qui comprend tout ce que nous faisons, nous, personne ne peut le faire à notre place. Nous, les habitants, nous, les individus. Pas les pouvoirs publics, pas les grands intervenants sociaux, pas tous ceux qui prétendent agir à notre place. Non, nous, chacun d'entre nous. Personne ne peut le faire à notre place. Que nous faisons pour maintenir, perpétuer, et réparer notre monde, parce que dans la philosophie du care, le monde est altéré. Vous voyez ce que je veux dire? Il est cassé, brisé, bridé par le fonctionnement même de la société. Le monde est altéré, le monde rend les êtres humains malheureux. En ce moment, ce n'est pas la banane pour tout le monde, non, hein? Franchement... On peut comprendre ce que dit Tronto dès les années 80-90. Donc, le monde est altéré, il faut donc le réparer, le maintenir, le perpétuer, pour qu'on puisse y vivre aussi bien que possible, parce que la philosophie du care, c'est une éthique. Donc, l'idée, c'est que chaque individu puisse avoir une vie juste et bonne. Tous les grands philosophes américains se posent la question que s'est posée un auteur que vous connaissez peut-être, qui s'appelle John Rawls, qui est l'auteur du livre de philosophie le plus commenté de ces 50 dernières années, qui s'appelle A Theory of Justice, une théorie de la justice. La question de la justice, ce qui est juste au double plan d'ailleurs de la justesse et de la justice, au double plan de la justesse d'abord. On ne peut pas faire de bonne politique en n'étant pas juste dans ses analyses. On en sait quelque chose aujourd'hui, non? Le care, c'est déjà réintégrer de la justesse dans l'analyse. Alors, j'en parle à vous qui devez être convaincus, puisqu'autrement, vous ne seriez pas là. Donc, il faut réintroduire de la justesse, et c'est une condition nécessaire pour réintroduire de la justice. Il ne peut pas y avoir de justice sans justesse, et réciproquement. Donc, ce monde, dit Tronto, il comprend nos corps, ça c'est génial, parce que pour Tronto, l'individu, c'est aussi un corps, c'est un corps altéré, c'est un corps vulnérable, on va le voir. Notre environnement, nous-mêmes et notre environnement, parce que pour Tronto, l'individu, ce n'est pas simplement un corps, c'est aussi des relations avec d'autres. C'est-à-dire, Tronto, elle a une conception relationnelle de l'individualité. Nous ne sommes pas simplement des monades, nous sommes des liens.

0: Nous sommes ce que sont nos liens. Nous existons en tant qu'individus, en tant que nous sommes relationnels. Ce n'est pas rien non plus que de l'affirmer. N'est-ce pas? On va voir les conséquences. Tous éléments que nous cherchons, et notre environnement, tout ce qui nous environne, tous éléments que nous cherchons à relier en soutien à la vie. Donc ce que je fais, c'est que je prends cette affirmation de Tronto et je la transpose dans le domaine de l'habitat vulnérable et de la cohabitation. Là, c'est la définition que je réécris, simplement à partir de la définition de Tronto, et j'en cherche quelques mots. Comment pouvons-nous maintenir, perpétuer et réparer notre habitat commun, notre monde cohabité, notre monde urbain cohabité, ce monde urbain que j'ai essayé de qualifier rapidement tout à l'heure, comment nous pouvons le réparer, le maintenir, le perpétuer, parce qu'il est insoutenable aujourd'hui? Comment nous pouvons sortir de l'insoutenabilité? De sorte que nous puissions y vivre aussi bien que possible. Et, mesdames et messieurs, la volonté de vivre une bonne vie, qui peut prétendre que c'est une volonté qu'on pourrait retirer au moindre être humain sur Terre? Pourquoi y aurait-il des êtres humains qui devraient être condamnés à ne pas aspirer à une bonne vie? Comment peut-on expliquer ça? Donc tous les 9 milliards, bientôt, doivent aspirer à une bonne vie. C'est là l'échelle des problèmes que nous devons traiter. Ce n'est pas simplement notre bonne vie à nous. C'est la bonne vie de l'ensemble de l'espèce. Aujourd'hui, sur cette terre urbanisée, profondément vulnérable et altéré. Là, ça commence à faire beaucoup. Hein. Et pour cela, eh bien, je propose, en guise de travaux pratiques, de faire la What If Geography. C'est-à-dire, que se passerait-il si nous prenions toutes les valeurs dominantes et nous les inversons? Je vous propose ce petit exercice, vous le ferez chez vous, hein, parce que là, je vais quand même vous laisser prendre l'air, hein, mais c'est intéressant de le faire. Puissance, compétition, performance, autonomie, individualisme, profit, ça, ce sont les valeurs dominantes standards. Alors là, quand j'ai commencé ces conférences, Donald Trump n'était pas encore président des États-Unis. Donc j'étais obligé d'expliquer plus longtemps. Mais là, je n'ai pas besoin d'expliquer plus longtemps. Obsession de la puissance. Obsession de la compétition. Obsession de la puissance qui va jusqu'à la justification de la violence, mesdames, messieurs. Quand Mark Zuckerberg, au moment où Donald Trump va prendre les rênes des États-Unis, dit « Ah oui, on a sans doute un tout petit peu été trop loin dans l'inclusion et la diversité », texto, on a oublié de reconnaître le caractère créatif de l'agressivité masculine. Mark Zuckerberg, PDG de Meta, la plus grande entreprise du réseau globalisé aujourd'hui. C'est pas le titulaire du bistrot de Cartier, hein, ni même Pascal Pro, chez qui on aurait pu attendre ce type de billevesé. Non, Mark Zuckerberg, la promotion même de l'agressivité, de la violence comme geste nécessaire, si elle permet d'affirmer la puissance. Compétition, tout doit être compétitif. Tout le monde, depuis le plus jeune âge. On a même un ministre de l'Éducation nationale en France qui pense que dès la maternelle, on doit aujourd'hui faire en sorte que les enfants puissent peut-être avoir une vision sur leur insertion professionnelle future. Bah, in utero, moi je pense, hein. Donc, on est véritablement devant l'obsession du compétitif. Tout devient un champ de compétition, tout devient un champ de classement d'ailleurs. Performance, l'obsession de la performance. Tout doit être hyper performant, hyper designé, hyper optimisé pour la performance. L'autonomie, l'individu se conçoit comme totalement autonome. Je n'ai besoin de personne, est reconnu, hein, je n'ai besoin de personne. L'individualisme qui va avec, je suis à moi-même l'origine et la destination. Je suis à moi-même ce qui doit être considéré comme le début de tout et la fin de tout. Même la politique doit servir à satisfaire mes intérêts à moi. Groucho Marx avait compris le premier. Oui, on me parle d'être aimable avec les pauvres, mais qu'ont-ils fait pour moi? Disait-il. Donc, je dois être le destinataire de tous les services. Et là, les économies de plateforme, elles ont un boulevard. Les économies de plateforme, elles fonctionnent sur quel principe? Je commande, je suis servi. Je ne me passe Je ne passe même plus par des intermédiaires. Je me débarrasse de ceux qui me gênent dans les magasins. Je commande, je reçois. Donc, il y a vraiment quelque chose de très fort dans l'individualisme contemporain. Et puis, le profit, là, je ne rentre pas dans le détail, parce que là, vous me trouveriez nié d'insister là-dessus. Le profit comme valeur ultime, en fait. Eh bien, le care, dans la philosophie de Tronto, c'est à chaque fois le contraire. Là où on promeut la puissance, le care se fonde sur ce que Tronto appelle la condition originelle de vulnérabilité. Tous les vivants sont vulnérables, et moi je montre même dans mon livre que non seulement tous les vivants sont vulnérables, mais tous les habitats humains sont vulnérables. Et là encore, ce qui vient de se passer en Espagne il y a quelques jours, ou ce qui s'est passé à Valence au moment des inondations de Valence, ou ce qui s'est passé jadis à Nîmes, il n'y a pas si longtemps que ça quand même, quelques décennies, ou ce qui s'est passé à Los Angeles, nous prouve que tous les espaces habités sont vulnérables. Aucun n'est puissant. Tous sont vulnérables. Compétition, coopération. Le care est une philosophie coopérative. Et c'est assez bouleversant de préférer la coopération à la compétition. C'est tellement subversif qu'on nous explique d'ailleurs que la coopération, ce n'est pas efficace. Ça ne marche pas. Performance, on préfère la robustesse dans le care. Là, je vous renvoie aussi aux travaux que vous connaissez peut-être d'un biologiste qui s'appelle Olivier Amand, qui a développé toute une théorie très intéressante de la robustesse pour sortir, dit-il, du mythe de la performance, à partir de son travail de biologiste qui montre que le vivant est robuste, il n'est pas performant. Et que ce n'est pas du tout la même chose. Une cellule, un être humain, un vivant végétal, ce n'est pas du tout performant. Ça se dérègle tout le temps. Il y a plein de trucs qui ne fonctionnent pas comme un système d'ingénierie. L'être humain n'est pas conçu comme un système d'ingénierie. C'est d'ailleurs un des vrais problèmes anthropologiques et éthiques qu'on entend trop peu souvent lorsqu'on parle de la robotique ou de l'intelligence artificielle. Tout simplement, l'humain n'est pas fabriqué comme ça. On n'est pas fabriqué comme ça. Notre cerveau, pas plus que notre organisme ou nos organes. On n'est pas fabriqué comme ça. D'ailleurs, si on était optimum, il n'y aurait pas de maladie physiologique, il n'y aurait pas de maladie récurrente, ça n'existerait pas les cancers, si nous étions optimisés, non ? Donc en fait, nous sommes robustes, nous passons à travers des épisodes de crise, à travers des circuits qui sont des circuits de la robustesse, et ça ne fonctionne pas toujours. Donc la robustesse, à l'autonomie, on préfère l'interdépendance, très beau mot que l'interdépendance, mais j'ai déjà été trop long, donc je ne peux pas entrer dans le détail, hein. Tronto montre comment il faut passer de la dépendance, conçue comme un concept péjoratif, à l'interdépendance, conçue comme un concept de valorisation du capital incroyable que constitue l'interdépendance entre toutes les réalités assemblées dans un même habitat. Notre interdépendance est à l'origine de ce que Cynthia Fleury, que vous connaissez peut-être, cette philosophe qui a beaucoup travaillé sur la vulnérabilité, appelle la générativité du vulnérable. La capacité, parce que nous sommes vulnérables et interdépendants, d'agir ensemble et de créer des choses à partir de cette coaction, cette action coopérative. À l'individualisme, on préfère la solidarité. Et au profit, on préfère le partage. Alors, ce n'est pas gagné, hein, j'entends de substituer ces valeurs aux valeurs dominantes du capitalisme. Mais comme j'ai l'esprit joueur et que je suis un peu idéaliste de formation, je vais un peu plus loin et je propose même de vous faire réfléchir dans les dernières pages du livre, dans les 60 dernières pages du livre, au développement de 4 nouveaux principes de cohabitation. Tous ces principes, alors je le précise pour ceux qui voudraient acheter le livre, tout le livre est assez théorique, comme toujours dans ce que je fais, mais appuyé sur des cas extrêmement précis et documentés. Donc en fait, je crois pouvoir dire que ça se lit facilement, même quand on n'a pas l'habitude des concepts que je mets en avant. J'ai vraiment voulu, en particulier pour ce livre-là, qu'il soit toujours appuyé sur des exemples concrets. Donc je prends une dizaine de cas où j'ai pu observer des manières différentes de cohabiter et j'essaye de me demander ce que dans tous ces cas je retrouve. Et bien, je retrouve 4 principes qui sont à la base de ce que j'appelle 4 vertus cohabitantes différentes. Premier principe, les deux premiers et les troisième et quatrième vont ensemble chacun. C'est deux paires si vous préférez. Deux premiers principes, la considération et l'attention. Nous vivons dans une époque, dans une société où on nous habitue à déconsidérer autrui, à déconsidérer ce qui n'est pas nous. Michel Agier, l'anthropologue, qui est peut-être venu ici, me semble-t-il, a même écrit un livre absolument incroyable sur ce qu'il appelle la politique des indésirables. Comment, dans les sociétés contemporaines, on produit des indésirables politiquement? Vous voulez un exemple? Les migrants, les réfugiés sont devenus aujourd'hui les indésirables des politiques nationales. On produit de l'indésirabilité, on produit de la stigmatisation, on déconsidère par principe, mais on déconsidère aussi les non-humains, on déconsidère les animaux. C'est pour ça que la réflexion sur la souffrance animale est une réflexion de fond. Quel que soit ce que vous pensiez de votre régime alimentaire, réfléchir à la souffrance animale et au bien-être animal, c'est une réflexion qui rentre dans le cadre de l'éthique de la considération. Est-ce que je peux les considérer comme êtres souffrants ? Ou pas. Et si je les considère comme êtres souffrants, je passe au deuxième principe, si je les considère comme des êtres souffrants, alors quel régime d'attention je leur accorde? Vous voyez, considération, c'est qu'est-ce que je qualifie en quelque sorte dans mon analyse de la société cohabitante. Attention, c'est quels outils je mets en place pour leur accorder ensuite, une fois considérés, un régime d'attention particulier. Et considération et attention, ça correspond au premier sens du verbe to care about. C'est très difficile à traduire en français. Il ne faut pas en fait traduire par soin. Je vous propose de considérer que ça renverrait un vieux concept de philosophie qui a été complètement oublié, c'est le concept de souci. Alors Foucault, lui, ne l'avait pas oublié dans une autre perspective, mais il a quand même écrit des chapitres entiers sur le souci, de soi bien sûr, mais sur le souci. De quoi dois-je me soucier? De quoi dois-je être? De quoi? De qui? De quelle relation dois-je être soucieux dans ma vie de tous les jours? C'est radical comme question parce que le système consumériste nous habitue à être insouciants. Parce que si nous commençons à avoir le souci de ce que nous ne consommons plus de la même manière. Si je commence à me poser la question de savoir qui produit les marques de la fast fashion que j'achète? Quelles sont les conditions d'employabilité? Y a-t-il des enfants? Y a-t-il des prisonniers? Y a-t-il des impacts environnementaux? Si je commence à être soucieux de cela, puis-je continuer comme si de rien n'était? Bien sûr que non, et d'ailleurs, les opposants à la philosophie du care ont compris le danger. Hein, cette éthique du souci, elle change la manière qu'on a de considérer le monde, tout simplement. Et les entités que ce monde assemble. Sommes-nous prêts à le faire? Là, c'est de la what if geography. Hein. Donc, à chacun de nous de voir ce qu'on peut faire par rapport à ça. Et puis, il y a deux dernières attitudes. Le ménagement et la maintenance. Hein, on retrouve ce que dit Tronto, hein, perpétuer, réparer, maintenir. Sommes-nous capables de ménager nos habitats? Comme on ménage sa monture, n'est-ce pas? Comme on ménage un organisme? Comme on ménage parfois quelque chose de fragile et de vulnérable parce qu'on ne veut pas l'épuiser, sommes-nous capables de ménager la terre? Sommes-nous capables de ménager notre terre? Moins extraire, moins émettre, moins dégrader, moins casser. Sommes-nous capables de ménager nos villes? Moins aménager, plus ménager, moins de gestes de construction. Plus de gestes de ménagement. Sommes-nous capables de ménager nos concitoyens? Ces questions, elles sont redoutables, chers amis. Elles sont redoutables. Moi, je n'ai pas les réponses. Hein. Mais je pense que les questions, on ne peut pas complètement les esquiver. Et puis, la dernière question, c'est la question de la maintenance. Comment on fait pour maintenir? Ça va, évidemment, avec ménagement. Et ménager et maintenir forme le deuxième sens du verbe care, to take care of, s'occuper d'eux. Vous voyez, s'occuper d'eux. Avoir le souci, s'occuper d'eux. Et à l'intérieur de ça, le care thérapeutique rentre parfaitement. Finalement, soigner au sens thérapeutique des gens, ou des choses, ou des animaux, ou des végétaux. Il y a des jardiniers, des médecins, des professionnels de santé dans la salle. Soigner un jardin, soigner un individu, c'est le considérer, être attentif, le ménager, le maintenir. Et en parler avec lui, c'est là où le care générique rejoint le care thérapeutique, mais va bien au-delà. Voilà, mesdames, messieurs, j'ai été trop long, pardon, mais je voulais simplement vous proposer ce petit parcours qui finalement débouche sur quelque chose de particulièrement enthousiasmant. C'est-à-dire que chacun et chacune d'entre nous, nous pouvons nous réapproprier nos capacités d'agir à partir du moment où nous acceptons de redevenir cohabitants, d'où le titre de mon livre, point d'exclamation. Redevenir cohabitant, c'est ne plus accepter que d'autres nous disent à notre place ce qu'il convient de faire pour réparer cette terre altérée. Merci de votre attention.
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5: Bonjour et bienvenue à tous et toutes dans Allume la science, l'émission qui vous branche chaque semaine sur l'actualité des laboratoires de l'Université de Montpellier et de ses partenaires. Nous sommes en 1871, Charles Darwin publie « La filiation de l'homme et la sélection liée au sexe », un ouvrage dans lequel il interroge la définition et le rôle biologique de la beauté qu'il désigne dans ce contexte, comme les caractéristiques élaborées par les animaux pour attirer un partenaire. Ces caractéristiques qu'on appellera des ornements sexuels peuvent être la queue du paon, les bois du cerf ou encore la crinière du lion. Mais la panne ? Entendez la paonne, la biche ou la lionne perçoivent-elles cette beauté? Quel rôle jouent-elles dans le choix du partenaire? Les incroyables couleurs arborées par le mandrille sont-elles le fruit d'une évolution liée à une possible perception de la beauté chez les animaux non humains? Voilà des questions auxquelles tente de répondre ce champ de recherche tout nouveau qu'est la science de la beauté. Tout nouveau car entre Darwin et notre invité que je vous présenterai dans quelques instants, peu de chercheurs et chercheuses se sont risqués sur ce terrain. On citera The Evolution of Beauty de Richard Prum ou encore A Taste of Beauty de Michael Ryan. Notre invité lui a publié dans la revue Biological Review un article intitulé sur la base biologique de la beauté. Il y propose une définition au carrefour de la biologie, de la psychologie, des neurosciences et de la philosophie et propose que la beauté soit le plaisir d'un traitement fluide de l'information indépendamment de la fonction ou de la récompense matérielle qu'elle procure. On en parle avec lui pendant les 20 prochaines minutes. Julien Renoux, bonjour.
6: Bonjour.
5: Bienvenue dans Allume la science. Et vous êtes donc chercheur au CEF, le Centre d'écologie fonctionnelle et évolutive de Montpellier. Pas trop de bêtises dans mon introduction, ça va ?
6: Non, c'était très bien.
5: Parfait. Chaque semaine, sa voix traite l'information avec une fluidité qui, j'en suis sûre, vous procure plaisir et allégresse. À mes côtés pour cette première interview de l'année, de la belle Aline Perriot.
7: Waouh, comme l'année commence
5: bien.
7: J'ai
5: été gentille.
7: Bonjour tout le monde.
5: Et oui, l'année commence en beauté dans Allume la science. Vous avez le programme, c'est parti.
8: Chargement de l'engin terminé. Nous sommes à 0 moins 60 secondes. 59, 58, 57, 56, 55...
5: Alors on a commencé l'introduction avec Darwin, on commence un petit peu. Il décrit la beauté entre autres comme le plaisir procuré par certaines couleurs, formes et sons. Dans le glossaire que vous proposez vous en début d'article, vous définissez la beauté comme...

0: Et dans le langage de tous les jours, on va dire, c'est une sensation de bien-être. Donc ça, c'est important, c'est le côté bien-être. Hein, Et par contre, d'un point de vue neurophysiologique, alors aujourd'hui, on sait vraiment à quoi ça correspond, plaisir. C'est lié à l'activation de certains types de neurotransmetteurs dans le cerveau, en l'occurrence les opioïdes, le cannabinoïde, donc les mêmes qui sont impliqués lorsque on fume du cannabis, par exemple. Et aujourd'hui, on sait que ce sont des neurotransmetteurs qui sont différents de ceux impliqués dans le désir. Hein. Donc ça, c'est les travaux de Berridge, maintenant, qui ont quelques dizaines d'années, qui ont bien montré qu'il y avait une distinction nette entre plaisir et désir. Alors, en général, on aime ce qu'on veut et on veut ce qu'on aime, donc les deux sont bien liés, mais on peut avoir une dissociation des deux, dans certains cas.
1: Et on va l'expliquer plus en détail à venir.
0: Voilà, donc c'est vraiment l'activation de ce type de neurotransmetteur qui définit le plaisir.
1: Donc, pour ressentir de la beauté, il faut avoir un système nerveux central.
0: C'est ça.
1: Ok.
2: Alors, deuxièmement, vous parlez aussi d'interaction. La beauté, elle est interactive. Elle résulte d'une interaction entre le stimulus, donc par exemple la queue du paon et le cerveau de la panne, donc la femelle paon. La beauté comme expérience esthétique, elle serait liée à la fluidité ou la facilité avec laquelle notre cerveau va traiter l'information. Le stimulus, par exemple, va trouver beau un homme, une femme ou un chien que notre cerveau identifie très facilement comme un homme, une femme ou un chien. Comment on étudie ces mécanismes et qu'est-ce qu'on en sait ?
0: Alors on les étudie, il y a plusieurs manières de les étudier. Alors je pense qu'on reviendra aussi sur l'aspect méthodologique vraiment, de comment étudier
1: on
0: ça.
1: On a 13 questions pour vous.
0: Ça va, heureusement on a le temps.
1: C'est bon. Ça.
0: Ça part d'un constat à l'origine, qui est qu'il y a un certain nombre de caractéristiques visuelles qu'on peut observer dans ce qu'on appelle des stimuli, et qui entraînent en fait une sensation, une perception de beauté. Voilà. Par exemple, la symétrie. Souvent, les objets qui sont symétriques ont tendance à être trouvés plus beaux. Voilà. Les arrondis. Alors ça, ça a été montré dans plein d'études qu'à travers les cultures, par exemple, des formes à bord arrondies ont tendance à être trouvées plus belles que des formes à bord anguleuses. La répétition spatiale ou dans le temps, etc. Les prototypes. On le développera peut-être un peu plus tard, mais les prototypes, c'est un objet qui est représentatif d'une catégorie perceptuelle. Hein, eh bien, on a tendance à trouver plus beau, par exemple, une mésange qu'une autruche, parce qu'une mésange, elle correspond plus à l'idée qu'on se fait de la catégorie perceptuelle l'oiseau que l'autruche. Voilà. Et en fait, ce qu'ont en commun, si on y réfléchit un peu, ce qu'ont en commun toutes ces caractéristiques, c'est qu'ils facilitent le traitement de l'information. Voilà. La symétrie, votre cerveau, il encode une moitié, vous avez l'autre moitié. Les arrondis, c'est pareil, il y a une continuité qui fait que votre cerveau, il arrive à prédire assez facilement ce qui va se passer au bout de la ligne. Pareil pour la répétition, pareil pour... Voilà, on pourrait prendre... et cette notion, finalement, de facilité de traitement de l'information comme un moteur du jugement de beauté, on se rend compte qu'elle explique à peu près tous les phénomènes esthétiques qui ont été caractérisés depuis des décennies et même des centaines d'années, des décennies par la psychologie et des centaines d'années par les artistes, parfois inconsciemment.
1: Ça change du coup l'approche de la beauté. Donc là où on pourrait y chercher des qualités intrinsèques, ça déplace finalement sur la réception. La réception et la manière dont notre cerveau la traite. Donc comment on explique que certaines choses comme un coucher de soleil soient universellement trouvées belles ? Et est-ce que, inversement, si on a des systèmes neuronaux qui évoluent différemment, on va avoir une approche de la beauté différente ?
0: Alors, je dirais pas que ça le déplace sur la réception, mais ça le déplace sur l'interaction entre les deux. Donc l'adéquation qu'il y a entre l'objet ou la personne qui est perçue et celui qui perçoit. Voilà. Donc ça, c'est une ancienne question en philosophie. Où se trouve la beauté ? Est-ce que la beauté est dans l'objet ? Est-ce que la beauté est chez le récepteur ? Bon, au final, aujourd'hui, y compris en sciences cognitives, mais y compris en philosophie, il y a quand même un accord qui se fait pour dire que c'est vraiment l'interaction entre les deux. Et ça recoupe parfaitement ce qu'on dit là sur la notion de fluidité, parce que un même objet peut être traité de manière plus ou moins fluide en fonction des prédispositions, en l'occurrence des dispositions neuronales chez le récepteur. Voilà. Alors, je vais prendre deux exemples. Par exemple, Et ça, c'est intéressant parce que ça explique pourquoi on peut finalement...

0: Avec cette notion simplement de facilité dans le traitement de l'information, on peut résoudre un antagonisme ancien en esthétique qui est-ce que c'est aussi universel ou c'est subjectif, la beauté ? C'est les deux à la fois. Et ça, on peut l'expliquer aujourd'hui avec, d'un point de vue neuronal, avec cette théorie de la facilité de traitement de l'information. Tout dépend de à quel niveau dans la chaîne de traitement de l'information la caractéristique va jouer en augmentant ou diminuant la facilité de traitement de l'information. Pour des formes très simples, pour des aplats de couleurs, par exemple, donc ce sont des caractéristiques qui sont traitées assez bas dans la chaîne de traitement de l'information, donc dans l'œil ou juste après. Et là, la sensibilité et la sélectivité des neurones, donc ce à quoi les neurones vont répondre ou pas, elle est codée en dur, elle est génétique. Et donc, on va dire tous les individus d'une même espèce ou même des individus entre des espèces différentes, par exemple, vont avoir plus ou moins la même architecture neuronale et donc vont répondre au même type de stimulus de la même manière. Hein? Donc, la symétrie, par exemple, va être facile à traiter pour presque quasiment tous les animaux. Et à l'inverse, une caractéristique qui va augmenter la facilité de traitement d'information, mais qui est traitée dans des niveaux plus profonds, hein, dans la chaîne de traitement de l'information, c'est un endroit, si vous voulez, où les neurones, la sélectivité des neurones, elle est beaucoup plus plastique, elle est façonnée par l'environnement au cours du développement de l'individu. Et donc là, chaque individu va répondre différemment à un stimulus.
1: Alors ensuite, vous parlez de l'idée que la beauté, elle est indépendante de la fonction de l'objet du beau. Autrement dit, le fait de trouver beau, par exemple, pour revenir au règne animal, un ornement sexuel, il n'est pas dépendant de la probabilité plus ou moins grande qu'il y ait accouplement, c'est ça ?
0: Alors, disons qu'il n'est pas totalement décorrélé de l'accouplement, mais l'accouplement, c'est un cadre pragmatique. Hein, en effet, le choix de partenaire va être avant tout influencé par les conséquences qui vont découler de ce choix. Mais pour moi, ça, c'est distinct de la beauté. Et on considère que la beauté peut-être joue un rôle à l'intérieur de ce choix de partenaire en influençant l'attraction, mais c'est potentiellement une des composantes qui peut influencer l'attractivité avec d'autres composantes, mais c'est avant tout, en fait, pour rester vraiment dans la tradition, on va dire, philosophique et psychologique de la beauté, ça va être une composante de l'attractivité qui va être déterminée simplement par l'expérience sensorielle ou cognitive, mais liée au traitement de l'information pour lui-même. Et Kant parlait il définissait la beauté, enfin, il parlait souvent du beau pour le beau. C'est le plaisir intrinsèque qui est lié au processus perceptuel et pour rien d'autre. Voilà. Et nous, notre idée, c'est de se dire peut-être que chez les animaux, il y a ça aussi qui est en jeu. Hein, c'est-à-dire qu'on choisit un partenaire, bien sûr, pour, par exemple, les bons gènes qu'ils vont apporter à notre descendance, mais peut-être aussi qu'on le choisit parce qu'il est beau dans le sens qu'il nous procure du plaisir simplement à le regarder ou à interagir immédiatement avec lui ou avec elle.
2: On va revenir justement donc sur la question de l'accouplement et de la beauté, mais avant, il y a une petite distinction sur laquelle j'aimerais vous questionner, c'est la distinction entre beauté et esthétique. Est-ce que finalement, l'esthétique est toujours beau ? Vous parlez d'un concept plus englobant que la beauté quand vous parlez d'esthétique ?
0: Oui, alors ça, c'est une distinction qu'on a voulu faire dans l'article. Alors, pour des raisons, de feignantise. C'est parce qu'en effet, la beauté n'est qu'une des composantes de l'esthétique. Et à ce stade, alors c'est déjà suffisamment compliqué pour nous de travailler, de comprendre, de travailler sur la beauté et de savoir si les animaux ont un jugement de beauté. On n'est pas encore prêt de s'attaquer à la question de l'esthétique. Et pourquoi ? Parce qu'en effet, comme j'ai dit, comme on l'a discuté, en fait, la beauté, c'est lié à la sensation de plaisir, donc déjà. Alors que l'esthétique, le plaisir est important, mais pas seulement. Par exemple, le vertige, qui peut avoir un rôle important dans des expériences esthétiques, c'est une sensation de malaise, qui est une partie intégrante des expériences esthétiques. Bon. Et puis aussi, l'expérience esthétique, on dit, elle est plus englobante même en termes d'expérience temporelle. C'est-à-dire que si on définit la beauté comme une facilité dans le traitement de l'information, ou même d'un point de vue un peu plus technique, c'est une accélération du flux d'informations dans le cerveau, l'expérience esthétique, son objectif, ça va être justement de mettre en valeur ces expériences de beauté. Et ça peut passer par des étapes un peu préliminaires dans l'expérience qui vont justement consister à l'inverse à freiner cette acquisition de l'information. C'est ce qu'on observe par exemple dans le suspense. Hein, c'est une technique qui est, où, par laquelle en fait, l'écrivain ou le réalisateur va retenir l'information le maximum pour pouvoir la délivrer d'un coup,
2: retarder
0: subitement,
2: voilà,
0: et ça va intensifier cette sensation de plaisir qui est liée à l'acquisition immédiate de l'information. Voilà. Et l'expérience esthétique, c'est tout ça en fait. Donc on a ce jeu de retardement, d'accélération, etc. Donc c'est un petit peu plus compliqué à étudier.
1: Alors si on revient au lien entre beauté et évolution, la question que vous poser, c'est quand même, est-ce que la beauté est importante? Est-ce qu'elle va, par exemple, favoriser le succès reproductif? Est-ce que le plaisir suscité par des ornements sexuels beaux et ostentatoires va influencer le choix du partenaire? Vous l'avez évoqué tout à l'heure, mais vous faites aussi l'hypothèse que le plaisir suscité par la beauté sur le plan neurologique pourrait amplifier la motivation et le plaisir de s'accoupler. Vous pouvez nous l'expliquer, ça?
0: Oui, alors ça, c'est tout l'enjeu des travaux de recherche et du cadre théorique qu'on propose dans cet article. Donc je ne vais pas pouvoir vous donner de réponse à cette question-là aujourd'hui, mais en fait c'est tout l'agenda de recherche qu'on propose. Nous on pense que les animaux sont doués d'un jugement de beauté de la même manière que nous, parce que d'un point de vue neuronal ils sont équipés en fait, de ce qu'il faut, exactement comme nous, pour pouvoir avoir ces jugements de beauté. Après, toute la question c'est de savoir en effet à quel point ça peut avoir une influence à la fois dans le choix de partenaire, même dans leur vie quotidienne. J'ai envie de dire, est-ce qu'une abeille, elle va choisir une fleur parce que par rapport à la quantité, à la qualité du nectar qu'il y a? Mais en plus de ça, est-ce que la fleur ne va pas être sélectionnée pour sa beauté, puis l'abeille ne perçoit pas du plaisir simplement à avoir une belle fleur? Voilà. Mais est-ce que ça a un impact? Et donc ça implique que la beauté a un impact évolutif et donc influence significativement le choix, soit le choix de partenaire, soit le choix de l'abeille. Ça, on ne le sait pas. Mais on peut imaginer des scénarios, par exemple, dans lesquels, oui, ça peut influencer. On peut toujours se dire qu'en fait, ça rajoute le plaisir qui est lié à la beauté, c'est toujours un plus. Donc, il y a toujours un intérêt pour l'individu qui va signaler, qui va émettre son signal de communication, en plus de transmettre une information sur par exemple, les bénéfices futurs de s'accoupler avec lui, hein, par rapport à ses gènes, par rapport à la nourriture qu'il pourra apporter, à la descendance, etc. Eh bien, si en plus de ça, il est beau, il va apporter un plaisir immédiat à la femelle qui peut, on va dire, être décisif dans le choix final.
2: Est-ce que c'est lié, par exemple, est-ce que plus un cerf aura des bois importants, plus il sera génétiquement fort, ou est-ce qu'au contraire, le cerf, il peut tromper la biche et que finalement, il aura des très beaux bois, mais il sera génétiquement
0: alors,
2: pourri.
0: Ça, c'est vraiment une question aussi centrale dans la recherche en sélection sexuelle, c'est-à-dire que est-ce que tous les signaux sont des indicateurs de la qualité? Est-ce qu'il peut y avoir de la triche? Et dans quelle mesure, en fait, les tricheurs sont pénalisés et qu'un système, finalement, de communication dans lequel la triche s'installe est possible et périn, hein, ou alors va être contre-sélectionné, forcément. Bon, ça, il y a des gens qui se battent en théorie de la sélection sexuelle, en effet, sur ces questions-là. Disons que nous, on part du principe que la beauté, en fait, c'est un peu de la triche. C'est-à-dire qu'on exploite... la beauté, en fait, c'est vraiment l'exploitation de biais sensoriel et cognitif dans le cerveau, et que finalement la femelle ou le mâle, lorsqu'il il influence son choix sur des critères de beauté, il se fait un peu avoir. Alors pas toujours, parce qu'après on peut avoir, au début ils peuvent se faire avoir, mais finalement après il peut y avoir des processus qui se mettent en place évolutifs dans lesquels un signal beau devient honnête, ou un signal honnête devient beau. Voilà, et c'est ce qu'on observe souvent aussi dans la nature. Mais si vous voulez, on explique des composantes différentes des signaux en général. Alors, le cas classique, c'est la queue du paon. C'est vraiment l'exemple qu'on retrouve dans tous les manuels de biologie évolutive. Mais il y a pas mal d'études qui ont étudié, et c'est vrai que cette question du lien entre la qualité des mâles et de la longueur de la queue, Alors, bon, je pense qu'on se raconte beaucoup d'histoires, et puis quand on creuse un peu les études, c'est pas si clair que ça. Mais on va dire que on peut expliquer facilement pourquoi la queue est de plus en plus grande avec cette théorie des indicateurs de qualité, parce que seuls les mâles qui ont des bons gènes peuvent se permettre, par exemple, d'avoir
2: de mettre de l'énergie là-dedans.
0: Mais entre nous, moi, ce qui me frappe le plus chez le paon, c'est pas tant la longueur de sa queue que les ornements qu'il y a sur la queue. Ce côté un peu extravagant, le raffinement qu'il y a dans les ocelles, cette structure, ces dégradés de métallique, de bleu, les barbes, là, les barbules, donc ce qui compose la plume, qui sont, en fait, finalement, il n'y a plus du tout de fonction liée au vol ni rien, mais ce sont des petits filaments très détachés qui sont vraiment magnifiques, doux, touchés, etc. Ça, on ne l'explique pas du tout avec tout ce qui est indicateur les indicateurs de qualité. On ne sait pas l'expliquer. Et par contre, ce dont on fait le constat, nous, humains, c'est qu'on trouve ça beau. Voilà. Et souvent, les signaux sexuels, chez les animaux, on les trouve beaux. Voilà. Donc c'était vraiment le point de départ, moi, ce qui m'a motivé à m'attaquer à cette question de la beauté, c'est ce constat très simple qui est que les signaux sexuels, nous, on les trouve beaux, et s'ils sont beaux pour nous, peut-être qu'ils le sont aussi pour les femelles. Voilà.
1: Et justement, tous ces ornements, ils sont pas toujours les mêmes. Ils peuvent même varier au cours de l'évolution. Et vous postulez que la beauté pourrait aussi intervenir comme un facteur de diversification. On a parlé de la queue du paon tout à l'heure. En quoi cette beauté, elle peut faciliter la diversification?
0: Alors, on a déjà parlé tout à l'heure justement du lien, à quel point cette théorie de la beauté liée à la facilité du traitement d'information pouvait expliquer à la fois les dimensions universelles et subjectives de la beauté. Donc, là, on comprend que lorsque, en fait, on manipule des traits, l'efficacité du traitement, la facilité avec laquelle des traits vont être traités dans le cerveau, mais qui vont influencer le jugement subjectif. Bon, comme chaque individu ou chaque espèce a son propre jugement de beauté, eh bien, on aura des pressions de sélection qui peuvent être divergentes à l'échelle des populations ou des espèces, et ça peut entraîner de la diversification. Mais même au niveau des, on va dire, dans un traitement plus basal de l'information, donc ce qui se passe au niveau des yeux, je vous disais, c'est la réponse des neurones, elle est codée génétiquement. Donc là, on peut aussi avoir de la diversification entraînée par la beauté. Alors, un exemple qu'on a étudié, nous, déjà, c'est l'influence de l'environnement visuel naturel. Hein, sur l'évolution du design des signaux de communication. Et ça, ce sont des travaux qui datent, en fait, qui sont directement inspirés d'autres études qui ont été menées en psychologie de la beauté dans les années 2010 par Christophe Redis, l'Université d'Iéna, qui a montré, par exemple, que les artistes, lorsqu'ils peignaient des portraits, avaient tendance à imiter la fractalité qui était dominante dans la nature. Voilà. Et alors que lorsqu'on mesure la fractalité, alors je vais vous expliquer juste après ce que c'est la fractalité, mais lorsqu'on mesure la fractalité dans des portraits photographiques de type photo d'identité, en fait, on ne retrouve pas du tout cette fractalité typique de la nature. Alors, la fractalité, c'est le fait qu'un motif soit répété lorsqu'on zoome ou on dézoome dessus. Hein, et en fait, il se trouve que dans la nature est très très fractale. Je sais pas, vous prenez un arbre, par exemple, le tronc se découpe en branches, en brindilles, etc. On a toujours le même motif qui se répète, ou alors une ligne d'horizon. Voilà, c'est un motif qui est répété à différentes échelles spatiales. Voilà. Donc la nature est très fractale, et notre cerveau, ça c'est vraiment quelque chose qui est très bien connu, c'est le cerveau, il est assez feignant, il est adapté pour traiter efficacement l'information à moindre coût. Et donc il est adapté sur ce degré de fractalité qu'on retrouve majoritairement dans la nature. Hein. Et bien les artistes, probablement de manière inconsciente, vont imiter ce degré de fractalité qu'on retrouve majoritairement dans la nature pour être pour rendre leurs œuvres plus attractives. Voilà. Et on peut s'imaginer que du coup des environnements visuels différents dans lesquels les individus grandissent ou les espèces évoluent peuvent générer, on va dire, des optimums adaptatifs différents par rapport au degré de fractalité. Et nous, on a étudié ça chez des poissons de rivière avec ma collègue Tamra Mandelson, à l'Université de Maryland, qui est une spécialiste de petits poissons, là, qu'on appelle des poissons d'art, qui vivent dans des rivières. Alors, il y a plein d'espèces différentes, et ils sont tous très colorés, mais ils vivent dans des habitats différents. Alors, il y a certaines espèces qui vivent sur du sable, d'autres dans des plantes, d'autres sur des rochers. Et nous, ce qu'on a trouvé, c'est qu'on a repris exactement la même méthode de mesure de fractalité que celle qui avait été utilisée dans l'étude de Release sur les portraits artistiques, mais on l'a appliquée à ces poissons, et on a trouvé que la fractalité de la livrée nuptiale des mâles a été corrélée à la fractalité des habitats dans lesquels vivaient ces mâles. Voilà, donc on montre ici que la fractalité de l'habitat, en fait, est un moteur de la diversification des livrées nuptiales. Et ça, c'est tout à fait, on rentre parfaitement dans le cadre de la théorie de la beauté qu'on a discutée.
2: Alors, on vous a demandé, avant d'entrer en studio, ce qu'il en était de la beauté olfactive. Auditive, on ne va pas revenir dessus parce que le temps est passé vite, mais on a beaucoup moins de notions là-dessus, c'est ça, on ne sait pas trop.
0: Oui, la beauté, on va dire, auditive... Un peu plus, là il y a des travaux également sur cette théorie de fluidité, de facilité de traitement de l'information qui sont effectués. Alors, et on retrouve les mêmes mécanismes que pour la vision. Tout le monde se rend compte, le flow dans une musique est très important. Donc la rythmicité, c'est la répétition régulière, de la même manière que la symétrie ou les formes arrondies, etc. Elles aident le cerveau à anticiper et donc à coder efficacement. L'information. Et puis de la même manière, on peut avoir des expériences esthétiques qui soient un petit peu plus englobantes, et puis avec des musiques qui soient un peu plus difficiles, un peu plus complexes. Je pense au free jazz tout de suite, par exemple, où le but, ça va être un peu de perturber justement ce traitement d'information pour, à certains moments, le rendre plus efficace. Donc on retrouve les mêmes mécanismes que pour la vision. Par ailleurs, les bases neuronales du traitement auditif sont assez bien connues, et donc ça fait que l'audition elle est assez bien étudiée. Pour l'olfaction, c'est beaucoup, beaucoup plus compliqué parce que les bases neuronales sont difficiles à étudier, c'est moins connu, et les travaux sur la beauté olfactive et gustative, les travaux scientifiques, sont moins nombreux. Ouais.
1: Alors, on va passer un petit peu à toute la dimension expérimentale de cette publication, de toutes ces études. Vous nous avez expliqué au tout début de l'interview comment on mesurait le plaisir, mais il y a aussi toute la dimension fluidité de traitement de l'information. Comment on s'y prend pour mesurer cette composante-là?
0: Alors, la fluidité de l'information, le terme scientifique, nous en psychologie, le terme technique, c'est l'affluence. Et l'affluence, c'est une sensation de fluidité, de facilité dans le traitement de l'information. Et en général, en psychologie, les gens qui étudient l'affluence et son lien avec la beauté, ils demandent simplement aux gens, ils montrent des peintures, des photos, et aujourd'hui avec des casques de réalité virtuelle, on demande d'évaluer, de noter l'affluence, donc cette sensation de facilité de traitement d'information. Et ça... ça, c'est problématique pour moi qui veux m'intéresser à la beauté chez les animaux, parce que chez les animaux, on peut ni les questionner directement sur la beauté, parce que, comme on l'a discuté, la notion clé, c'est de se dire il faut différencier la beauté de l'attractivité. Donc, on ne peut pas simplement regarder si un animal il est attiré, donc il se déplace vers un stimulus ou vers une femelle, parce que ça ne nous dit pas ça nous dit rien de la beauté. Voilà, donc il faut. Mais on ne peut pas non plus questionner verbalement sur la beauté, d'une part. Et d'autre part, on ne peut pas non plus les questionner sur leur sensation de facilité. Alors, il y a quand même des techniques, des tests comportementaux qui peuvent être mis en place, alors sur lesquels ma collègue Tamara Mandelson travaille. Moi, je travaille plus sur des approches de modélisation, où on utilise l'intelligence artificielle pour pouvoir essayer donc de modéliser, d'estimer la facilité de traitement de l'information. En fait... l'intérêt, c'est que cette notion donc de fluence ou de facilité de traitement de l'information, elle recoupe une notion donc en sciences cognitives qui est celle d'efficience du code neuronal. Donc c'est un traitement de l'information qui va nécessiter une faible activation neuronale, donc à moindre coût. Et pour le coup, l'efficience, c'est un concept qui a été très très bien étudié, très bien formalisé mathématiquement, à travers notamment la théorie des signaux, et qui est un concept central aujourd'hui dans l'entraînement même des intelligences artificielles, etc. Donc on a toute une boîte à outils qui est très très riche pour pouvoir étudier l'efficience, dont je fais le postulat, qui est, le mécanisme neuronal qui est derrière cette notion de facilité de traitement de l'information.
2: Un grand merci à vous, Julien Renoux. On s'arrête là. Il nous reste une minute, je crois. Et justement, dans cette petite minute, donc, vous y avez un peu répondu, mais les animaux sont sensibles à la beauté, du coup, on le suppose.
0: Ah, j'en suis intimement convaincu.
2: Merci beaucoup. Allume la science, c'est fini pour aujourd'hui, déjà. On se retrouve la semaine prochaine, et d'ici là, restez branchés.
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16: Bonjour à toutes et à tous et bienvenue dans Ici l'ombre, votre rendez-vous estival sur Divergence de 17 à 18h et en rediffusion le lendemain de midi à 13h. Au programme aujourd'hui, vous retrouverez une interview de Stan Savanier pour l'association Cap au Large, suivie d'une interview de Paul Worms pour son exposition photo La vigne dans tous ses états. Et on terminera comme d'habitude avec un épisode de l'UMLU proposé par l'Université de Montpellier. Mais on accueille tout de suite Stan Savanier de l'association Cap au Large, qui fêtera ses 30 ans le 11 août avec un concert exceptionnel au Théâtre de la Mer.
17: Bonjour Stan Savanier, merci d'être au téléphone avec nous. Vous représentez une association qui s'appelle Cap au Large et on va parler avec vous d'un événement qui est le festival La Route du Large. Alors, on va commencer par l'association en quelques mots si vous voulez bien.
18: Eh ben, oui, merci. Tout d'abord de nous donner la parole et de nous permettre un petit peu de pouvoir parler de l'association. Bah, Cap au Large, c'est une association qui a été créée en 1996, à la base par des gens qui étaient un peu passionnés de la mer et avec aussi une grosse fibre sociale. L'idée étant de se dire, il y a des gens qui sont écartés de la mer, pourquoi ils le sont, et d'essayer d'y amener une réponse. Et donc l'idée, tout naturellement, c'est donc de se tourner dans un premier temps vers les personnes en situation de handicap physique, puisque c'était une évidence. Et l'idée était de se dire, comment on fait pour pouvoir amener ces gens-là aussi sur la mer. Dans un premier temps, l'association s'est appelée Handicap au Large, pour pouvoir amener ces personnes-là sur l'eau. Puis petit à petit, l'association s'est rendu compte que finalement, il y avait pas mal d'autres types de publics qui étaient aussi
17: absent
18: de la mer.
17: Oui, absent de la mer, que la mer pour eux c'est un mirage quelque part. Et donc
18: exactement. Mmh. Et en fait, ça naît de l'idée de se dire que c'est de rendre un petit peu tous les endroits accessibles à tous et en fait de faire en sorte que la mer soit accessible aussi à tous, quelle que soit sa difficulté à y accéder quoi.
17: Oui, parce
18: donc,
17: que
18: dans un premier temps le handicap physique, puis dans un second temps c'est développé ce qu'on appelle entre guillemets le handicap social, c'est-à-dire que les gens qui ont un petit peu moins de moyens ou alors qui ont des difficultés autres dans la vie et pouvoir leur permettre d'aller sur la mer.
17: Alors, et puis donc vous travaillez bien sûr avec d'autres associations qui vous amènent les publics, je suppose.
18: Il y a tout un tas de structures autour de nous, des structures qui sont des structures un peu professionnelles, avec des éduques, puisque souvent c'est prévu. On travaille aussi avec la protection judiciaire de la jeunesse, on travaille avec effectivement toutes les structures qui côtoient ce type de public au quotidien dans leurs activités. Nous, on les amène sur l'eau, mais malheureusement, on gère un peu moins le quotidien et on travaille effectivement avec ces structures. Et les structures aussi qui ont vocation à aller dans notre sens, d'ouvrir la mer. Donc, je pense là directement à SOS Méditerranée qui sont présents sur le festival aussi.
17: Alors, SOS Méditerranée, hélas, je dirais qu'on connaît trop bien.

0: de chaque individu, mais ce qui a, bah, il y a forcément à la fin beaucoup de sourires. Ce qui est très marquant pour nous, surtout, et ce qu'on constate très souvent, c'est la confiance et le bonheur à engranger. C'est-à-dire que souvent, on accueille des personnes qui se sentent pas capables, en fait, et à qui on a toujours dit, de toute façon, peut-être dans leur parcours, que bah, ça, c'était pas pour eux ou pas capable. Et finalement, bah, très vite, en fait, au début, ils sont un peu impressionnés, et très vite, ils arrivent à prendre confiance. Et quand à la fin, très vite, hein, des fois en une demi-journée, on a des personnes en fauteuil qui arrivent et qui prennent la barre d'un bateau et qui sont
1: Voilà.
0: capables de diriger un bateau, c'est quelque chose qui trouvent eux-mêmes incroyable et qui leur fait prendre une dimension qu'ils n'auraient jamais imaginée, quoi. Et ils en ressortent gonflés à bord. Avec les jeunes, ça, on travaille un petit peu différemment parce que c'est des jeunes. Le bateau amène aussi à un temps lent.
1: Ah oui.
0: Et donc amène aussi à une autre temporalité qui n'est pas toujours évidente pour eux. Donc il y a une acclimatation qui est plus longue, puisque ben, forcément ils sont sur un rythme effréné. Et donc accepter ça, c'est plutôt sur des temps longs, à la semaine, etc. Mais souvent, ben, ils en ressortent avec le commentaire de dire, ah ouais, c'est incroyable, c'est passé super vite et on a vécu complètement différemment, alors que justement ils étaient dans un temps plus lent de partage de tâches à bord aussi,
1: Bah,
0: puisque
1: par
0: ça fait
1: exemple,
0: partie aussi de.
1: et bien sûr, sur un bateau, il faut être solidaire. Hein. Sans ça, ça
0: Exactement.
1: fonctionne pas. Hein. Sans ça, ça fonctionne pas.
0: Exactement.
1: Donc, c'est un apprentissage aussi très important pour eux, pour
0: Ah bah c'est une
1: les
0: école de la vie
1: inclure,
0: un petit peu, ouais.
1: les inclure un peu dans ce processus du marin. Et puis, des gens qui vraiment ils ne savent pas où mettre les pieds, c'est le cas de le dire. Hein. Et puis, et là, ils sont tout d'un coup, je suis persuadé, émerveillé, fasciné. Pour la majorité, bien sûr, il y a toujours des réfractaires, hein, mais pour la majorité, ils sont émerveillés quand même de voir comment ça fonctionne. Et c'est une leçon de vie, comme vous dites, parce que le marin, quand il est en mer, avec son équipage, il n'y a plus personne, hein, pour l'aider. Hein, faut que ça fonctionne, quoi, hein, il n'y a pas le choix.
0: Tout à fait, ouais, tout à fait. Alors, on essaye de travailler énormément sur cette notion d'émerveillement. Je dirais pas, alors elle vient en fonction de nos différents publics, elle vient plus ou moins. Ce qu'on travaille beaucoup, c'est effectivement l'interdépendance, le fait qu'on ait tous besoin, comme vous disiez, des uns des autres à bord, que, eh ben, y a pas de sous-personne, c'est-à-dire qu'il y a quelqu'un qui va faire, s'il y a quelqu'un, la personne qui va se retrouver le jour-là en train de faire à manger, elle est aussi importante que celle
1: Bien
0: qui va mettre
1: sûr.
0: les voiles, que celle qui va mettre le cap. Et en fait, pour que tout fonctionne et que tout le monde soit bien et à bord, ben, il faut que chacun tienne son rang et tienne sa place, et on a tous intérêt à ce que les autres soient bien. Donc ça développe aussi une notion de bienveillance et de solidarité
1: De
0: qui est
1: partage aussi.
0: omniprésente chez nous, quoi.
1: Voilà, c'est le partage. Alors écoutez, on donnera évidemment toutes les informations sur votre association sur le site de Divergence. Mais maintenant, on va revenir sur donc ce qui est organisé. Je crois que c'est tous les ans. Hein. Tous les ans, il y a la route du large. Alors, c'est d'ailleurs les 30 ans qui vont se fêter de ce festival. Alors, c'est un festival qui se déroule au Théâtre de la Mer. Hein. Donc, Théâtre de la Mer, on peut pas trouver un meilleur lieu pour parler de la mer, non, me semble-t-il. Et là, ça permet de rentrer un petit peu des fonds pour votre association, je suppose.
0: Alors, étonnamment, même pas.
1: Même
0: C'est-à-dire
1: pas.
0: que c'est pas la dimension, enfin, économique qui est la plus importante.
1: Non.
0: Souvent, c'est arrivé qu'on perde des sous sur cet
1: Avec ce
0: événement,
1: festival. D'accord.
0: mais c'est pas. Enfin, il y a plusieurs logiques à cet événement. C'est-à-dire que depuis le début de l'association, en fait, il y a toujours eu une dimension musicale omniprésente par
1: D'accord.
0: les premiers fondateurs de l'association et puis par les compagnons de route de l'association qui ont tourné. Donc, et en fait, il y a eu une tournée qui a permis de plusieurs groupes à l'époque, de groupes de la scène plutôt rock française, qui
1: D'accord.
0: avaient organisé une tournée pour pouvoir financer un des bateaux de l'association, qui est encore dans l'association, donc le Lesdire, et le chantier qui a permis de l'adapter aux personnes en situation de
1: Ouais,
0: handicap.
1: parce que c'est très important, parce que là on parle de bateau, mais pour que les personnes en situation de handicap puissent monter à bord, il y a des aménagements, évidemment.
0: Oui, je crois qu'on est peut-être, alors ça, enfin, je n'ai pas envie de trop tirer la couverture à nous, mais bah, c'est à vérifier, mais il me semble qu'on est peut-être le seul où il n'y a que deux bateaux comme ça au niveau national qui permettent d'accueillir des personnes en situation de handicap, c'est-à-dire même avec un fauteuil, et qu'elles puissent être à l'intérieur du bateau
1: Ah
0: et
1: oui.
0: complètement en autonomie. Donc effectivement, et même elles peuvent barrer parce qu'on a un joystick de barre, enfin, tout est adapté pour qu'elles puissent...

0: venir à bord, passer même plusieurs jours sans problème. Et c'est vrai que c'est des installations qui ont un coût. Ouais.
1: Bah, bien sûr, je m'en doute. Donc il a fallu ce financement. Et ce financement, au début, c'était au début un peu grâce au festival, mais maintenant j'ai bien compris que c'était plutôt un repère, ce festival.
0: Alors, effectivement, voilà, ça a eu lieu. Donc, j'expliquais au début qu'il y a eu tous ces groupes qui sont liés pour effectivement financer en partie le bateau, et qui s'appelle Les Dires. Et petit à petit, en fait, il y a eu toujours cette dimension musicale très prégnante dans l'assaut. Et aujourd'hui, donc, ça fait quand même quelques années que tous les ans, on organise, alors il y a eu une année où ça s'est pas fait, mais on organise au Théâtre de la Mer, donc un rendez-vous musical. L'intérêt, donc, il est double, il est effectivement à la fois donc de faire connaître l'assaut et sur le territoire et sur le territoire de Sète, puisque c'est là qu'on est, mais il y a également un intérêt qu'on trouve très très important. Dans une de nos démarches, il y a l'atelier de création de chansons. C'est-à-dire qu'on a des jeunes, ou un public en tout cas de l'assaut, qui peut être un public aussi d'adhérents lambda, qui partent en mer pendant plusieurs jours avec un skipper et également quelqu'un qui anime un atelier d'écriture. Souvent c'est un musicien, là cette année c'est Nicolas Grosso. Et avec ce musicien, ils avaient mis un atelier d'écriture qui fait en sorte qu'ils sortent des chansons. Donc soit c'est des chansons individuelles, soit c'est une chanson collective. Et l'aboutissement de ça, c'est que l'année d'après, il y a la restitution de ces ateliers au Théâtre de la Mer.
1: Ah oui, dites donc, c'est pas rien là, parce que le Théâtre de la Mer, quel lieu.
0: Et ben non, c'est pas rien, et justement, ce que l'assaut y voit un petit peu comme un aboutissement, c'est-à-dire que c'est pas juste un atelier d'écriture qui reste lettre morte, à la fin de l'atelier, mais que le prolongement, c'est qu'effectivement, il y a un public, et donc on gagne en confiance, et on a la possibilité de venir présenter sur scène son travail, et donc c'est quelque chose qui donne lieu souvent à beaucoup d'émotions pour les personnes qui le vivent, parce qu'il y a des familles aussi, je me souviens particulièrement d'une année où il y avait des demandeurs d'asile qui étaient venus effectivement et qui avaient écrit cette chanson, et ça avait été un moment très émouvant de la mer. Mais oui, ça fait partie un petit peu de l'ADN de Cap, ce côté musical, et ce côté justement, on s'imprègne un peu de tout, et notamment de la musique et des lieux comme le Théâtre de la Mer.
1: Alors, Théâtre de la Mer, et puis donc ces associations, alors on a évoqué tout à l'heure SOS Méditerranée, ces gens qui font un travail phénoménal dans notre Méditerranée, et qui sont hélas souvent qui ont des bâtons dans les roues, ou plutôt dans les gouvernails, c'est ça, on les empêche de naviguer de temps en temps, alors que leur but n'est que humain, d'aller sauver des gens en mer. C'est d'ailleurs le rôle du marin, non? C'est pas ça?
0: Oui, alors effectivement, il y a la notion d'étiquette maritime, ou effectivement, d'étiquette marine, où on se doit de porter assistance en mer. Ça fait partie un petit peu des préalables et des prérequis à toute navigation pour chaque personne qui embarque. Maintenant, là, on rentre sur un volet un petit peu plus politique, et je veux dire, chacun navigue au niveau des aléas et des modifications, enfin des aléas
1: des pays
0: météo,
1: aussi.
0: Et là, effectivement, on n'est pas sur une météo, si je veux faire une analogie politique, qui est dans une dimension très humaine, très humaniste. Après, chacun se place par rapport à ça. Nous, c'est sûr que on fait le choix un petit peu de la solidarité et du vivre ensemble. Et donc, naturellement, ça nous paraît logique de serrer les coudes avec SOS Méditerranée, voilà, de leur donner un peu de visibilité aussi quand on peut.
1: Et puis d'aller sauver des gens en mer, tout simplement. Enfin, moi, je suis toujours estomaqué par comment on peut dire non, on ne va pas les sauver, qu'on les laisse.
0: Alors après, pour avoir, sans en paraphraser une personne, je me souviens d'une intervention d'une personne justement de SOS Méditerranée qui ramenait un petit peu du mal là-dedans. Elle dit, vous avez beau être avoir le pire des discours à terre dans un certain contexte, si on vous met un enfant dans les bras, quel qu'il soit, à un moment donné, que vous êtes en choix de décider pour sa vie, vous n'allez pas le rebalancer à l'eau. Elle a dit, ça n'existe pas. Donc voilà, ça permet aussi de mesurer, je pense, les différentes réalités et de contexte. Et je pense qu'il y a des discours qui se tiennent dans un certain contexte, d'autres oui. Et des actions. Et heureusement, ben, y a des gens qui mettent les actions et SOS Méditerranée oui. en fait partie.
1: Et puis c'est toujours facile quand on est comme 17 personnes, très justement, quand on est loin, quand on est au bar du coin hein, et qu'on envoie des grandes phrases et qu'on dit « Yaka, il suffit de... » c'est pas tout à fait ça la réalité. Puis il y a ces vies, ces expériences humaines de ces gens qui ne sont pas venus exprès hein, traverser la Méditerranée. Hein, ils n'en font pas exprès en général. C'est parce qu'ils ont quelques petits soucis de l'autre côté de la Méditerranée. Hein, c'est pas pour rien. Hein, Méditerranée et d'ailleurs. Parce que des fois, il y en a qui arrivent de très loin et qui passent par la Méditerranée. Hein, ils arrivent de bien plus loin.
0: Oui. Nous, à ce sujet, on a l'habitude un petit peu à Cap-au-Large et dans la voile en général de penser qu'il n'y a pas... une action a un résultat en fait, et qu'il y a une complexité dans la vie et qu'il faut saisir une complexité. Saisir une complexité, c'est comprendre qu'il y a plusieurs paramètres à maîtriser et qu'il n'y a pas un problème A, une réponse B en fait, et que c'est une somme de paramètres qui amène une réponse et qui en fait, faut vouloir maîtriser cette complexité. Et la voile permet ça aussi, c'est pour ça qu'on met des gens aussi différents à bord, ensemble, qui apprennent à se comprendre, apprendre à comprendre que c'est un peu différent, c'est cerner un petit peu de cette complexité qui fait la réalité du monde, pour effectivement éviter les écueils des réflexions qui paraissent trop simplistes trop préfaites.
1: Oui, et puis donc la musique, puisque vous parliez de personnes réfugiées là, qui avaient fait une chanson, et ça c'est ça, la musique c'est universel. Si on ne se parle pas la même langue, on se parle la même musique, non? On peut comprendre
0: oui,
1: la musique de l'autre.
0: Ou même si c'est pas la même musique, en tout cas la musique est un mode d'expression en fait. Et exprimer, nous on a des fois sur nos publics des difficultés à s'exprimer. La musique est une façon de pouvoir s'exprimer différemment, etc. Et entraîner l'expression, c'est déjà en fait donner la possibilité à des gens d'exister d'une certaine façon. Mmh. Et donc déjà c'est gagné. Après il y a des façons.
1: Après il y a beaucoup de choses.
0: Mais déjà pouvoir s'exprimer, c'est le début pour nous de l'existence. Leur permettre ça, c'est déjà une petite victoire.
1: Alors, et par la musique et par la mer, donc et par naviguer, et que cette navigation ne soit pas que pour quelques privilégiés ultra riches qui eux ont tout déjà, et ont accès, bien entendu, à naviguer sur des beaux bateaux. C'est pas que ça. Il y a toute une histoire quand même très forte avec la mer, avec des gens qui sont pas forcément des riches hein, qui vont naviguer. Hein. C'est on oublie toujours un peu ça. On a l'impression qu'on laisse la mer à des privilégiés. Alors que c'est pas ça. La mer c'est à tout le monde, non? Me semble-t-il.
0: Alors, la mer est à tout le monde. Moi, je pense aussi, en même temps que vous en parlez, aux pêcheurs, parce que ça me permet d'avoir un petit mot pour eux, parce que souvent, nous, et on a l'appellation de plaisanciers, ce qui est quelque chose de particulièrement violent, je trouve, par rapport à une profession qui, eux, c'est des personnes qui vont sur la mer,
1: pour
0: des
1: vivre,
0: horaires
1: pas possibles,
0: et qui meurent. Et le fait qu'on puisse y aller à côté, nous, en tant que plaisanciers, faire de la plaisance et y aller pour le plaisir, c'est quelque chose de difficile. Et souvent, ce sont des mondes qui ne se comprennent pas forcément. En tout cas, moi, du coup, ça me permet d'avoir une petite pensée aussi pour ces gens-là de la mer. En fait, la difficulté, c'est que plus on a de moyens, plus on a un accès safe, je dirais, à la mer. N'importe qui peut aller sur la mer. Nous, l'idée, c'est effectivement de pouvoir à donner des compétences, des connaissances pour que les gens s'approprient la mer. C'est sûr que si demain vous êtes milliardaire ou millionnaire, vous achetez un yacht, il y a quelqu'un qui va vous le conduire et la mer va être
1: un terrain de jeu.
0: Quand vous êtes, comme vous parliez un petit peu avant, de réfugiés, machin, etc., la mer c'est un endroit de mort, comme des pêcheurs pendant longtemps, etc. Et donc on a un rapport différent à la mer. Nous l'idée c'est justement de faire en sorte que ce soit pas un endroit de mort, mais plutôt un endroit de rencontres, d'inspiration, et en fait de se permettre d'ouvrir la mer effectivement, et de que ce soit pas juste un endroit pour les privilégiés quoi.
1: Voilà, et ben ça c'est vraiment très très important. C'est comme d'ailleurs que l'accès aux plages, ne serait-ce que ça, d'aller se baigner, Quand on voit qu'il y a une privatisation rampante de l'espace côtier, qui est interdit par la loi d'ailleurs, mais enfin bon, à Paris, la loi c'est une chose et puis la réalité c'en est une autre. Normalement, n'importe qui doit avoir accès au rivage.
0: C'est dans la
1: loi littorale, si je ne m'abuse, hein, c'est bien ça.
0: Oui, tout à fait. Après, il y a des réalités différentes en fonction de certains endroits, et souvent le pouvoir de l'argent permet de surpasser, entre guillemets, les lois.
1: On met des clôtures le long des chemins côtiers, par exemple, on met des grillages, des choses comme ça, et donc on ne peut pas accéder à la mer. Bon, enfin bref, on pourrait en parler pendant des heures. Mais revenons maintenant au festival. Festival de la Route du Large, donc 30e édition. Hein. On n'avait pas encore dit, c'est le 11 août à 20h. Au Théâtre de la Mer de Sète. Alors, il y aura des gens qui vont restituer des chansons, mais il y aura peut-être aussi un groupe qui va se produire.
0: Ah, bien sûr. c'est pas juste pour se faire plaisir et penser à l'adhérent. Alors, effectivement, en général, on fait une belle fête, et donc on fait venir un petit peu des groupes un petit peu phares. Alors là, l'idée, c'était donc d'ouvrir aussi à la scène locale. Donc, il y a Les Naufragés qui sont un groupe...
1: Les Naufragés, ils sont connus
0: puisqu'ils fêtent eux leurs 40 ans de scène, je crois, sur cette année, qui est un groupe plutôt à tendance ska, rock ska, un peu punk de Montpellier, et qui a déjà écrémé pas mal les scènes locales.
1: Et même au-delà.
0: Ouais, alors nous on essaye toujours sur ce festival donc d'avoir une tête d'affiche bien sûr qui fait venir un petit peu le public, mais aussi de donner, alors bon là c'est 40 ans de scène, c'est pas un petit groupe, mais de donner aussi accès à une scène locale ou alors à des groupes plus modestes, de pouvoir leur donner accès au Théâtre de la Mer.
1: Ce merveilleux théâtre.
0: Parce que, encore une fois, pareil, dans la logique de il n'y a pas que les grands qui peuvent, que les riches ou que ceux les privilégiés qui peuvent accéder à la mer, il n'y a pas que les gros groupes qui peuvent accéder aussi à des belles scènes, et donc on est aussi dans cette logique-là pour la musique.
1: Et donc, il y aura un groupe qui s'appelle comment l'autre?
0: Alors, Les Naufragés, donc ça c'est la première partie, et il y aura les Oufri Maracas, qui seront la tête d'affiche, groupe reconnu au niveau national, donc voilà, qui nous ont fait l'effort, pareil, parce qu'ils font un effort aussi de leur côté,
1: pour jouer pour nous, un effort
0: financier important, donc je les salue à l'occasion, effectivement, très musique du monde, pareil, avec une dimension relativement engagée, c'est un peu notre tête d'affiche de cette année.
1: Qui représente bien donc et l'association et tout ce que peut représenter la mer.
0: Ils sont très portés sur le voyage et partagent à peu près les mêmes valeurs que l'association, donc c'est fait assez, de façon assez évidente, quoi.
1: Bon, ben voilà, on a fait le tour, non? À peu près.
0: On a fait le tour, allez-y. Je rajouterai juste un petit mot parce que du coup, dans l'intre-scène, pour donc le 11 août et le festival au Théâtre de la Mer, on a aussi DJ Selecta Fatal Bazooka, qui est un local de Chifoua Productions qui vient animer l'interscène, qui sera là aussi. Donc il faut penser à tout le monde. Donc je fais un petit mot pour lui aussi.
1: Voilà, et puis bon, bar et restauration sur place, hein, bien sûr.
0: Bien sûr, il y aura tout ce qu'il faut pour manger, se restaurer, boire un coup sur le Théâtre de la Mer.
1: Et danser.
0: Et surtout danser, s'amuser, rigoler et partager un très bon moment. Vous avez raison de le rappeler.
1: Voilà, bon, écoutez, c'était un plaisir, un grand plaisir de vous avoir au téléphone. Et on suit cette association depuis de pas mal d'années. Hein. Nous, on a eu l'occasion de recevoir quelques prédécesseurs, même à Divergence, on avait fait une émission sur place à Divergence.
0: Il y a quelques temps. Écoutez, moi je vous remercie encore du coup de nous suivre, de nous mettre à l'honneur. J'espère qu'on pourra le faire encore longtemps et de longues années.
1: Et puis n'hésitez pas donc à nous contacter pour s'il y avait un événement ou même pas, si vous voulez simplement parler de l'association, si vous rencontrez des problèmes quelconques de mise en place. Nous on est un média, donc on peut relayer les informations. On est un média local indépendant.
0: Bon. C'est génial.
1: Je précise.
0: Merci beaucoup encore.
1: Bon, merci, et puis à très bientôt à tous les gens qui ont envie de voyager par la musique et de voyager par le bateau. Et ben allez voir ce que c'est exactement cette association, donc Cap au Large, et cette route du large qui aura lieu pour ses 30 ans, le 11 août, au Théâtre de la Mer, à 7. Au revoir, merci.

0: C'était Stan Savagnier au micro d'Olivier Nautal, suivi d'un extrait des Oufris Maracas que vous retrouverez au Théâtre de la Mer le 11 août. On accueille tout de suite Paul Worms qui vient nous parler de son exposition photo La vigne dans tous ses états qui se poursuit jusqu'au 21 août à Saint-Martin-de-Londres.
1: Bonjour Paul Worms.
2: Oui, bonjour Olivier, merci de m'accueillir sur Divergence, comme d'habitude, merci de votre fidélité aux annonces de nos expos.
1: Voilà, c'est avec un grand plaisir. Alors là, on va parler de la vigne, ça en connaît un petit peu dans notre région, mais pas que dans notre région, n'est-ce pas, hein, puisque vous, je crois que vous êtes originaire de Champagne.
2: Voilà, c'est... donc, pour une fois, je prêche pour ma paroisse et je vais vous parler d'une expo personnelle.
1: Oui, bah écoutez, pourquoi pas.
2: qui s'appelle donc La vigne dans tous ses états. Et il va y avoir des photos, enfin il y a déjà des photos aussi bien de la région du Languedoc, qui est ma région adoptive, que de la Champagne, qui est ma région natale. Et que je connais bien puisque j'ai épousé une fille de vigneron en plus.
1: Ah ben, en effet.
2: Voilà, et puis qu'en hiver, on a quand même des paysages de vignes en Champagne qu'on n'a pas par ici. Voilà.
1: Donc, alors, l'exposition d'abord. Je crois que le vernissage c'est très bientôt, hein. C'est le 25.
2: Ouais, c'est samedi. Ouais. C'est samedi matin.
1: Ce samedi, donc samedi 25, d'accord.
2: À 11h. Donc ça se passe au caveau de la Gravette sur le rond-point qui est à l'entrée de Saint-Martin-de-Londres.
1: Saint-Martin-de-Londres, d'accord, on connaît bien tout ça. On est vraiment dans la vigne là, à Saint-Martin-de-Londres.
2: Ah, aussi, oui, hein. Oui, absolument. Et d'ailleurs, il y a certaines photos qui ont été prises là-bas. Et puis voilà, donc peut-être une petite deux mots sur la genèse de cette expo.
1: Ah bah oui.
2: Jean-Denis Roudil, qui est le patron de ce caveau de vente à Saint-Martin-de-Londres, m'a mis au défi, en fait, de lui faire une expo photo sur le thème de la vigne. Parce que ça fait 10 ans qu'il accueille dans son caveau des expos en permanence, des expos de peinture, de dessins, de photos, voilà. Et jamais il avait exposé sur ce thème-là, alors qu'il vend du vin. C'est quand même étonnant.
1: Oui, non, mais c'est ça. Il s'est dit, tiens, j'ai un bel endroit, on va exposer des peintres, des sculpteurs. Mais il n'avait pas encore dit, mais et moi, mon domaine, la vigne. Donc peut-être qu'on va demander à quelqu'un de faire quelques photos. C'est ce qu'il a.
2: Voilà. Et pendant une discussion, il m'a mis au défi de lui proposer une expo photo qui soit aussi bien... qui montre aussi bien tous les aspects de la vigne. C'est pour ça qu'on a appelé cette expo La vigne dans tous ses états, c'est-à-dire à toutes les saisons, mais en même temps, de proposer des photos qui soient personnelles, esthétiques, originales. C'est pas un reportage.
1: Non, j'ai bien compris. Et puis même l'affiche de votre exposition photo au vigneron de la Gravette, que vous présentez, La vigne dans tous ses états, elle est, je trouve, magnifique, avec ces coccinelles qu'on aperçoit, qui sont sur un pied de vigne, sur une branche de pied de vigne.
2: C'est pris tôt le matin pour pouvoir apprendre à se lever tôt pour faire ce genre de photos, avoir des belles lumières. Ça a été pris ce printemps, là, au mois d'avril, un truc comme ça, pour avoir de la rosée, pour avoir des belles lumières. Et puis je suis tombé sur ces deux coccinelles.
1: Ouais, en fait. Très important, les coccinelles, c'est elles qui mangent les pucerons, faut pas oublier.
2: Absolument.
1: C'est très important.
2: Des animaux extrêmement importants, et je leur rends un peu hommage là, parce que c'est très joli, quoi. Et donc je me suis baladé, j'ai pris mon appareil photo et puis je suis allé dans les vignes, encore une fois, souvent tôt le matin. Et donc en fait, dans l'expo, on va avoir des photos de vignes, souvent en gros plan, qui nous racontent le printemps. Avec la sortie des feuilles encore duveteuses, des belles transparences sur les feuilles un peu plus avancées. L'été...
1: Alors l'été, et là, je vous interromps juste une seconde pour bien que les auditeurs comprennent. Vous avez fait printemps-été ici dans la région du Languedoc, hein, autour de chez vous, en fait, là où vous habitez.
2: Oui, Oui, j'habite à Saint-Gély-du-Fesc et donc les photos sont prises essentiellement à Saint-Gély, à Saint-Clément, un petit peu aussi à Saint-Martin et puis à Quissac où je suis allé me balader pas mal l'été dernier. Voilà.
1: Alors on voit l'évolution de cette vigne donc dans tous ses états qui commence donc avec l'explosion du printemps. C'est une explosion.
2: Oui, absolument.
1: C'est incroyable la vigne. Il y a rien puis tout d'un coup il y a un petit bourgeon qui sort et puis après ça va très vite.
2: Ça explose. Ça change tous les jours. Moi j'y suis allé presque tous les jours pendant un mois pratiquement Et par exemple, on commence l'été avec, début d'été, avec la fleur de vigne. Je suppose que, alors toi, je ne sais pas Olivier, mais je suppose que la plupart de nos auditeurs ne savent pas ce que c'est qu'une fleur de vigne et n'en ont jamais vu.
1: Oui, c'est vrai, c'est ce que vous dites, c'est tout à fait vrai ça.
2: C'est une toute petite fleur blanche et en plus, elle dure très très peu de temps. C'est 5 jours, 6 jours maximum.
1: C'est ce qui va annoncer la grappe, progrès.
2: Absolument. Ouais,
1: c'est ce qui va annoncer la grappe.
2: Et d'ailleurs, on dit en général dans les vignobles, ici comme chez moi en Champagne, que la date de la vendange, c'est 100 jours après l'apparition de la fleur.
1: D'accord. Oui. Alors, vous avez donc on est passé du printemps, vous arrivez au début avec cette fleur, et puis là aussi la transformation se fait de plus en plus. Et puis n'oublions pas, il y a le travail des hommes et des femmes.
2: Alors oui, alors ce travail ne figure pas dans l'exposition, ça sera pour une autre expo que je prépare l'intervention de l'homme. En fait, parce que j'avais très très très peu de photos avec l'intervention humaine, j'avais quelques photos de vendange, mais pas grand-chose. Donc, en accord avec la personne du caveau de la gravette, on a décidé de ne pas mettre d'homme, de ne mettre que de la vigne. Et donc l'été, ça va être plutôt la flamboyance des vignes avec des transparences sur les feuilles, avec des grappes de raisin en gros plan, avec des gouttes d'eau, enfin des choses comme ça.
1: Et puis ça va tellement vite avec la chaleur.
2: C'est incroyable.
1: Ils sont même obligés d'avancer souvent les dates des vendanges.
2: C'est incroyable. Il y en a qui m'ont dit qu'ils avaient commencé vers le 10 août ici. Hein,
1: le 10 août.
2: Oui, c'est incroyable parce que mais ça manque d'eau quoi. Le problème c'est qu'il y a beaucoup de soleil mais pas d'eau. Champagne, on parle du 20 août. Incroyable.
1: Là aussi, c'est beaucoup, beaucoup en avance par rapport aux dates qui étaient il y a une vingtaine d'années, une quarantaine d'années. Hein.
2: Quand j'étais étudiant, je vendangeais juste avant de rentrer à la fac.
1: C'était
2: fin septembre.
1: Fin septembre, vraiment, fin septembre. Et puis, alors, ce qui est bien dans votre travail, dans votre idée de travail, c'est donc... On a la vigne et puis on a deux régions qui vont illustrer cette vigne avec des couleurs différentes, bien entendu. Et donc, après avoir focalisé, on va dire, hein, c'est le cas de le dire en photo, hein, focalisé sur le printemps et l'été, vous partez donc pour nous montrer la suite, mais la suite en Champagne.
2: Et oui, parce que je suis souvent là-haut pour... à l'époque des vendanges, et puis en hiver pour les fêtes de famille, les fêtes
1: D'accord.
2: de Noël, puisque j'ai ma femme et moi avant toute notre famille là-haut. Et donc, pour l'automne, j'aurais pu choisir aussi le Languedoc, parce qu'on a quand même des belles couleurs aussi, il y en a des cépages qui donnent des jolies couleurs, mais il se trouve que j'avais beaucoup de photos de couleurs d'automne, de rouge. De jaune violent chez moi en Champagne.
1: Là, c'est incroyable aussi. Hein. Quand on voit cette vigne qui est partie toute verte hein, et qui devient toute rouge, toute jaune, et j'en passe des couleurs. Hein. Il y a tout un dégradé de couleurs.
2: Oui, mais c'est comme l'été indien dans les forêts canadiennes, tu sais.
1: C'est ça.
2: C'est du même acabit en termes de gamme de couleurs. Et en plus, quand les feuilles sont tombées, parce que ça va très vite après, il suffit d'un orage, il suffit d'un petit coup de froid, puis ça tombe, j'ai pris des photos, des petites rafles qui restent dans les vignes là, accrochées, les petits trucs, avec de la rosée, avec de l'eau, avec des... Toiles d'araignées, des toiles d'araignées sur les petites
1: Encore les petites bêtes, hein, les petites bêtes très utiles, les araignées. Hein, très utiles.
2: Maintenant, ils mettent moins de pesticides, donc on voit revenir beaucoup de petites bêtes.
1: C'est ça qui est bien d'ailleurs, c'est de ce retour, en fait, avec donc la prise de conscience, on peut le dire quand même, de beaucoup de gens sur le rôle néfaste des pesticides. Il y a toute une réflexion qui a été faite dans le monde agricole. Je ne parle pas tout le monde agricole, nous sommes bien d'accord.
2: Mais
1: une bonne partie de gens responsables qui reviennent à une façon de traiter la vigne ou autre d'ailleurs. Mais différemment, c'est-à-dire on va laisser beaucoup plus le savoir-faire ancestral des gens.
2: On laisse pousser de l'herbe dans les vignes, on favorise les insectes. Et d'ailleurs, moi, quand j'étais jeune et que je faisais des vendanges, il n'y avait pas un insecte, il n'y avait rien, pas un brin d'herbe, une fleur, il n'y avait rien du tout.
1: Tout était propre. L'époque où il fallait que ça soit les ranger, ça soit vraiment nickel.
2: Oui, propre, nickel, complètement. maintenant, quand on fait la vendange, on a de l'herbe, on a des fleurs, on a des araignées qui vous grimpent sur les pattes, etc. Quoi. Oui.
1: C'est très bien, et puis ça monte cet ensemble. Il n'y a pas un combat entre l'homme qui produirait quelque chose et la nature qui est là pour le produire.
2: Surtout que ça n'entraîne pas une diminution de production en fait.
1: Oui, c'est très important, très important.
2: Alors évidemment, de temps en temps, il y a des maladies qui s'y mettent et des gens qui sont en bio souffrent un peu plus que les autres.
1: Oui.
2: Mais voilà, quoi. Donc il y a une évolution qui est très, très, très nette et très significative.
1: Et Paul, c'est aussi le rôle de certains rosiers à l'entrée des vignes. On met des rosiers pour. C'est pas pour faire beau, hein. C'est pour montrer que s'il y a la maladie qui arrive, c'est le rosier qui va tout de suite le dire. C'est ça. Hein.
2: Exactement. Et en plus, il va attirer les pucerons sur lui. Alors, on en a pas mal en Champagne, des rosiers à l'entrée des routes de vigne.
1: Dans le Bordelais, c'est vraiment partout maintenant.
2: Ils en ont mis partout.
1: Au Bordelais, ils ont vraiment mis partout.
2: Ah oui, c'est incroyable. C'est même très joli. C'est très beau. Peut-être pour finir. Donc,
1: oui, allez-y.
2: Alors, l'hiver, évidemment, ça a été en Champagne, parce que l'hiver ici, dans le Languedoc, la vigne, elle est pas belle. Quoi.
1: Ah non, elle est taillée.
2: Elle est taillée, elle est moche. Alors que moi, j'ai eu la chance, entre guillemets, en Champagne, d'avoir deux fois des pluies verglaçantes.
1: Ah oui.
2: L'eau qui tombe, la pluie qui tombe, gèle immédiatement au contact de toutes les surfaces, donc y compris dans les vignes.
1: D'accord.
2: Et donc, il y a des photos de vignes où tout est entouré, les fils,
1: qui soutiennent,
2: les bouts de bois qui restent, les branches qui restent nues dans la vigne sont entourées d'une gangue de glace.
1: Ah oui,
2: transparente.
1: Ça va être magnifique. Donc on dit à nos auditeurs d'aller voir cette exposition. On va répéter à la fin.
2: Ça, ils ne le verront jamais ici. J'ai aussi des photos de givre, de bouts de givre dans les vignes. Voilà. Et ça, c'est ici, on ne le verra jamais. Quoi. La neige dans les vignes, moi, j'en ai vu une fois depuis que j'habite ici.
1: Oui, c'est très rare.
2: C'est tout. Et là, c'est vraiment de la glace. Et il y a des images vraiment très, très spectaculaires. Qui ont été prises
1: en plein hiver,
2: là-haut.
1: En plein hiver. Alors, dites donc juste une petite chose. Les cépages en Champagne, ce sont lesquels qui sont les plus importants?
2: Alors, en fait, on a le droit essentiellement à trois cépages.
1: Voilà, c'est ce que j'ai dit, c'est très précis.
2: Le chardonnay, qu'on connaît bien ici aussi.
1: Le blanc, le blanc.
2: C'est un cépage blanc. Et on a deux cépages noirs. Mais qui donnent du jus blanc, hein.
1: Oui.
2: Qui sont par contre très spécifiques, qui sont le pinot noir et ce qu'on appelle le pinot meunier, qui est également donc un cépage noir appelé meunier, parce que le dessous des feuilles et blanchâtre comme si on avait mis de la farine.
1: D'accord. Alors ça, c'est vraiment typique à la Champagne, c'est trois cépages. Et le champagne, c'est un mélange de ça, c'est ça?
2: Absolument. Voilà, c'est ça. C'est un assemblage, c'est tout. Le champagne, c'est l'art de l'assemblage, hein, comme ici d'ailleurs, pour beaucoup de vins. Hein. Quand on fait des cuvées spéciales, du genre blanc de blanc, par exemple, qui sont que du chardonnay.
1: Oui.
2: Voilà, hein, mais sinon c'est un assemblage des trois cépages, bien sûr.
1: Oui, alors donc c'est ce voyage, hein, vous proposez un voyage autour de cette vigne, la vigne dans tous ses états, à travers les saisons, entre le Languedoc et la Champagne, enfin, entre même ici, hein, on est autour de Montpellier, là, hein, on est vraiment...
2: Ah bah oui, bien sûr, complètement.
1: C'est pas tout le Languedoc, là, c'est vraiment autour de Montpellier, et puis du côté de là où vous êtes né, hein, je suppose. Hein, vous êtes de là-haut, comme on dit, hein, de Champagne.
2: Ah oui, je suis né à Reims.
1: Voilà, c'est sûr. C'est la grande capitale avec Épernay, hein, nous sommes bien d'accord, du Champagne. Et alors, juste une petite question avant d'en finir. Bon, c'est formidable, cette exposition, on va rappeler toutes les dates et où elle est la voir. Oui, bien entendu. Mais c'est un métier qui est en danger quand même, la vigne et le vin. Donc, je suppose que vous en entendez parler par des gens qui... Il y a l'arrachage des vignes, par exemple. Hein,
2: Bien sûr. Moi, je discute beaucoup avec les viticulteurs quand je les rencontre dans mes sorties photographiques. Et c'est vrai qu'ils souffrent beaucoup, entre autres parce qu'il y a une baisse très significative de la consommation de vin. Et donc, ils sont amenés à arracher. On leur donne même des prix pour arracher souvent.
1: On le voit bien ici, hein. Ici, on voit bien qu'il y a des vignes qui disparaissent, hein. On voit bien.
2: Hein. Ah ben moi, je le vois tous les jours. Hein. Quand je prends la route pour aller de Saint-Gélis vers Prades, Saint-Clément, etc., il y a des vignes que j'ai toujours connues qui n'existent plus. Et par exemple, j'ai mis dans mon exposition trois photos de très très vieux cèpes de vignes, vues en gros plan. Et cette vigne, elle était à côté de chez moi à Saint-Gélis, et elle a été arrachée une semaine après.
1: Ah ben voilà, et pour dire que ça a une durée, le cep a quand même une durée de vie, c'est pas éternel, hein, nous sommes bien d'accord.
2: Mais
1: ça peut durer une centaine.
2: 50 ans quand même.
1: 50 ans, ouais, c'est ça, 50 ans, et puis au minimum, des fois même plus. Et puis là, on arrive au moment là où naturellement, il faut la remplacer, la vigne. Mais il n'y a pas que ça, hélas, il y a aussi y a des problèmes financiers, des problèmes, tout ce que vous voulez bien.
2: Et puis avec le réchauffement climatique, il y a des changements complètement de timing, de saison, de ravageurs aussi dans les vignes, qui ont changé d'aspect, qui ont changé de style. Et donc tout ça, il faut s'adapter, c'est très très difficile. C'est vraiment une profession.
1: Difficile.
2: En plus, on fait beaucoup de choses à la main quand même, hein. C'est une profession dure. Je voudrais signaler quand même que ici en Languedoc, on vendange beaucoup à la machine, même si on vendange pas tout à la machine, mais que chez nous en Champagne, il n'y a pas de machine à vendanger,
1: c'est
2: entièrement à la main.
1: À la main, oui, comme on dit à l'ancienne, un peu à la main. Tout dépend d'où on est. Dans le Languedoc, ça revient aussi, hein, ça revient. Surtout les vins de coteaux, bien entendu. Hein,
2: ceux qui sont
1: vraiment avec des terrains très en pente, la machine n'a pas ce bord.
2: Elle
1: passe pas, la machine. Donc, dans les coteaux languedociens, quand on monte vers les causses, là.
2: Oui, vers le plateau, quand on monte dans les cévennes.
1: Là, c'est pas possible de le faire avec les machines. Hein,
2: Non. Et non, il y a pas mal de différences, hein, bien sûr, entre les deux territoires. Ça reste une profession difficile, une profession d'amoureux de leur métier, qui veulent vraiment, surtout avec l'évolution qu'il y a eu dans le Languedoc sur la qualité des vins.
1: Ah oui, c'est incroyable, absolument incroyable.
2: Moi, je suis arrivé ici il y a 40 ans, ça n'a plus rien à voir, quoi.
1: Ah ben oui, c'était ce qu'on appelle le pinard, hein, si je veux être un peu vulgaire.
2: Oui.
1: Hein. C'était le pinard, c'était Béziers, c'était autour de Béziers, hein, les gars.
2: Oui, et puis on faisait pisser la vigne, comme on dit. Il n'y avait que du Carignan et de la Syrah, à peu près, et du Grenache, il n'y avait quasiment rien d'autre. Et maintenant, on a quand même des très bons vins, on a des gens qui savent faire du vin, qui savent vraiment faire leurs assemblages et tout, quoi.
1: Oui, ben écoutez, ça c'est la note, une note d'optimisme, on peut dire. Et puis on a parlé des petites bêtes, on va vous laisser bientôt pour dire les dates et le lieu, mais il y a aussi qu'il faut se méfier par chez nous, c'est les grosses bêtes qui s'appellent les sangliers.
2: Ils aiment bien le raisin.
1: Hein.
2: Ah oui, absolument. Ils font des ravages hein, dans les vignes.
1: Ah, quand ils ont envie de manger quelques, là ils arrivent et les premiers rangs là, c'est terminé.
2: Hein. Ils nettoient tout.
1: Bon, enfin voilà. Oui. C'est les grosses bêtes à pérer les petites.
2: Oui, mais je préfère pas les rencontrer en face. Mais même si sur la route de temps en temps on en voit la nuit, ça m'est arrivé il y a pas longtemps. J'ai même failli écraser un pauvre petit marcassin, je me suis arrêté juste à temps. Mais dans les vignes, oui, c'est important.
1: Oui, et puis c'est aussi le problème c'est un ensemble, hein, on pourrait en parler pendant des heures. C'est pas pourquoi on les voit plus près des maisons. Bref, on va pas rentrer dans une autre discussion qu'on aura une autre fois peut-être.
2: J'espère. Si je peux me permettre, Olivier, j'aurais voulu simplement remercier Jean-Denis Roudil, le patron du caveau de la Gravette à Saint-Martin-de-Londres, qui m'a offert cette opportunité. Et puis je voudrais remercier aussi la Fabrique Photo à Montpellier, qui m'a fait des tirages absolument magnifiques. Parce que ça compte aussi, hein, la photo, ça se fait pas tout seul.
1: Non, c'est pas appuyer sur le déclencheur, ça suffit
2: non,
1: pas.
2: Ça non, suffit non, pas. Ça suffit pas. Même si on fait tout pour que la photo soit déjà très bonne à la prise de vue, mais ça fait pas tout. Et quand on a un bon labo pour faire les tirages, moi je travaille beaucoup avec eux en direct et franchement. Chapeau à eux.
1: Bon, écoutez, c'est le mot de la fin. On rappelle quand même. Exposition photo, les vignerons de la Gravette, dont présente Paul Worms, la vigne dans tous ses états. C'est en juillet et en août, hein, on l'a pas dit. Hein.
2: Oui, juillet,
1: vous arrêtez fin août, hein, je crois
2: Le 23, parce que je dois partir en Champagne après.
1: Voilà, jusqu'au 23 août. Mais il faut se retenir quand même la date, le vernissage, le 25 juillet. De 11h à 13h. Hein. 11h à 13h.
2: Voilà, exactement. Voilà. On sera très heureux d'accueillir tous les amateurs avec les
1: photos de photos et de vin.
2: Absolument. Les deux sont importants, pour moi en tout cas.
1: Bon, écoutez, merci. Et puis on se reverra pour d'autres discussions, puisque vous venez aussi de temps en temps sous d'autres casquettes que photographe.
2: Hein. Absolument, absolument. Merci encore beaucoup, Olivier. Merci à Divergence.
1: Avec grand plaisir.
2: Et puis à bientôt.
1: À bientôt.
2: De toute façon.
0: C'était Paul Worms au micro d'Olivier Nautal. Il est maintenant l'heure de retrouver un nouvel épisode de l'UMLU proposé par l'Université de Montpellier consacré aux forêts.
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0: Elle recouvre un peu moins de 150 000 km² de notre planète, à la frontière entre terre et mer, dans les zones tropicales. Les mangroves, ces forêts extravagantes, recèlent une biodiversité hétéroclite et menacée. Christophe Proisy, chercheur en télédétection spatiale au laboratoire AMAP, observe cet écosystème unique dont les secrets sont encore bien gardés dans les entrelacs des racines de palétuviers. À la question « Que sont les mangroves ?», Christophe Proisy répond sans hésiter qu'elles sont parmi les plus fascinantes forêts du monde. Des forêts pas tout à fait comme les autres, que le chercheur n'atteint parfois qu'après avoir parcouru des dizaines de kilomètres en bateau, mais qui peuvent aussi s'étendre jusqu'à 30 km à l'intérieur des terres. Et pour cause, les mangroves...
1: Ce sont des forêts qui se développent dans la zone de balancement des marées des régions tropicales et intertropicales.
0: Définit le chercheur du laboratoire AMAP. Une zone tampon entre la terre et la mer qui semble pourtant peu accueillante. Peu d'arbres sont en effet capables de prospérer sur ce sol vaseux et meuble, régulièrement submergé par une eau saumâtre.
1: Les palétuviers qui forment les forêts de mangroves se sont adaptés à ce milieu en changement permanent. Dans le monde, il en existe environ une cinquantaine d'espèces.
0: Détail Christophe Proisy, dont le travail consiste à rendre compte de la diversité des formes des palétuviers et des dynamiques de fonctionnement de l'écosystème en lien avec les dynamiques côtières. Comment vivent-ils les pieds dans l'eau salée ?
1: Certaines espèces de palétuviers excrètent les cristaux de sel par leurs feuilles,
0: explique le chercheur. Ces arbres surprenants possèdent un système racinaire aérien qui connecte tous les arbres entre eux, formant des entrelacs caractéristiques de ces forêts par endroits impénétrables.
1: Certaines racines aériennes qu'on appelle les pneumatophores sont comme des tubas pour les palétuviers. Ils permettent d'emmagasiner de l'oxygène à marée basse pour assurer la respiration de la plante durant la marée haute, quand le sol et les racines sont immergés.
0: Même le mode de reproduction des palétuviers est original. Leurs graines peuvent germer sur l'arbre, puis se détacher de l'arbre mère pour se planter directement dans la vase ou aller s'établir plus loin au gré des courants, étendant ainsi le domaine de la mangrove. Les palétuviers, pouvant atteindre jusqu'à 45 mètres de haut dans les régions équatoriales, sont portés par un système racinaire très peu profond, mais très étalé sur le substrat vaseux.
1: Pas de sédiments, pas de mangrove. Si un barrage est construit en amont du fleuve et retient les sédiments, la mangrove en aval, sur la côte, va périr sous l'effet inexorable de l'érosion par les houles ou les courants.
0: D'ailleurs, l'artificialisation du littoral, qui bouleverse l'hydrodynamique et empêche le mouvement naturel des sédiments, est une des causes principales de la disparition de la mangrove. Une disparition préoccupante. Au cours des 20 dernières années, la superficie des mangroves a régressé d'au moins 35%.
1: Il faut bien avoir en tête que la conversion des terres à mangroves en bassins aquacoles est le principal facteur de destruction de l'écosystème.
0: Et c'est toute une biodiversité nichée entre les racines des palétuviers qui disparaît avec elle.
1: Les alevins de poissons et les juvéniles de crevettes s'y réfugient pour se mettre hors d'atteinte de leurs prédateurs. C'est un peu comme une nurserie marine.
0: Une situation contrastée à l'échelle de la planète. En Guyane, par exemple, les mangroves recouvrent 80% du littoral.
1: Les palétuviers en Guyane trouvent des conditions optimales de croissance et d'expansion. Ils peuvent, en à peine quelques mois, coloniser des centaines d'hectares de bancs de vase, avec une rapidité de croissance en hauteur annuelle atteignant 2 à 4 mètres.
0: Précise Christophe Proisy, qui a fait de ses 300 km de côte son terrain de recherche. Ce territoire où les jaguars côtoient les crabes et les crevettes, où la houle peut arracher les arbres à leur plateforme de vase, reste un écosystème mystérieux et vulnérable. Et pour mieux le protéger, le chercheur œuvre depuis des années à mieux le comprendre. Pour y contribuer, ce dernier va coordonner le projet Magellan, réunissant les acteurs locaux en charge de la gestion du littoral guyanais.
1: Le projet Magellan est financé par le Programme national de recherche de solutions fondées sur la nature. Il vise notamment à concilier la préservation de l'écosystème de mangrove avec le développement d'une économie responsable. Dans cette idée, les travaux chercheront à faire de l'observation de la dynamique spatiale des mangroves guyanaises un système d'alerte à l'érosion, à l'envasement ou à la dégradation de la biodiversité côtière.
0: Et la mangrove, c'est aussi un moyen de subsistance pour de nombreux habitants qui viennent y pêcher ou ramasser des crabes, des palétuviers par exemple. Magellan implique aussi des enquêtes en sciences humaines et sociales pour mieux savoir comment les populations perçoivent les mangroves dans le développement du territoire. Le projet, qui a débuté à l'aube de 2024, intègre une dimension pédagogique importante pour mieux faire connaître ce milieu et sa biodiversité riche mais méconnue, source de beaucoup de fausses idées et de dépréciation.
1: Les moustiques de mangrove sont notamment peu étudiées et on ne sait pas s'ils sont ou non vecteurs de maladies. Cette question fait l'objet d'une thèse d'une étudiante guyanaise co-encadrée par l'Institut Pasteur de Guyane et l'IRD.
0: Pour le chercheur, une meilleure compréhension globale du rôle de la mangrove permettra également de mieux l'intégrer dans des plans d'aménagement durable du littoral et d'éviter la disparition de ces forêts fascinantes et indispensables pour l'adaptation des populations humaines sur les littoraux des Suds.

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Bonjour, bonjour, Yves au micro pour une nouvelle émission de 24 notes secondes qui ne dérogera pas à la tradition. Ah ben c'est juste un petit peu pour vous rappeler que le générique de notre émission est bien évidemment une musique de film. Cet art aussi particulier qui consiste à illustrer de manière sonore ou musicale les petites images qui bougent et donc notre générique, dis-je, c'est une musique de film, en l'espèce un petit bijou, Blake Edwards avec George Peppard et Audrey Hepburn dans les rôles principaux, 1962, Diamant sur Canapé, ça s'appelle en français, oubliez-le, Breakfast at Tiffany, ça s'appelle en anglais, et Moon River, la chanson dont nous avons entendu un extrait, eh bien, elle est signée d'Henry Mancini, et elle fut célèbre dans le monde entier. Ce jour, dans 24 notes secondes, nous allons rester en territoire français, puisque nous allons évoquer la carrière de la délicieuse Cécile de France, qui, comme son nom l'indique assez bien, est née en Belgique, à Namur, plus précisément un 17 juillet, comme si j'avais une tête à dire l'âge des dames. Cécile de France, donc, qui a grandi dans un café que ses parents tenaient, ça s'appelle le Vieux Clocher, je ne sais pas si ça existe encore, si vous passez par Namur, allez voir. En tout cas, c'était un QG d'artistes, et du coup, eh bien, même dans cette ambiance un peu contrasté, c'est là sans doute que Cécile, on va l'appeler Cécile, connut les premiers envies de théâtre et de comédie, puisqu'elle prend des cours de comédie et qu'ensuite elle est reçue à l'École nationale supérieure des arts et techniques du théâtre de Lyon, où elle suit pendant 3 ans une solide formation avant que quelques fées masculine se penche sur son berceau, puisqu'elle est remarquée à sa sortie d'école par Dominique Besnehard, le directeur de l'agence Art Media, bien connu, puisque en plus d'être agent d'acteur, il est lui-même acteur d'agent, si je puis dire. Ensuite, Richard Berry lui-même lui offre le rôle principal de son premier film, excusez du peu, ça s'appelle L'art délicat de la séduction. Quel film pouvait mieux convenir à Cécile de France pour débuter qu'un titre pareil, même

plus de temps à autre chose que leurs études qu'à leurs études. Mais du coup, ça nous vaut notamment le plaisir de voir cette île de France et d'écouter une bande originale qui décoiffe. Alors, bon, je lis ma petite fiche parce que là, j'ai noté pour vous. Vous allez entendre, dans un désordre que je ne saurais concevoir, Couz 1 et Ardag dans un extrait de la bande originale de l'Auberge espagnole, 24 notes secondes.

Quelque part entre Goran Bregovic, le musicien de Kusturica, j'ai besoin de vous le rappeler, et la Movida à la barcelonaise, même si la Movida, sauf erreur de ma part, c'est plutôt à la madrilène, un extrait de la bande originale de L'Auberge espagnole, un film de Cédric Clapiche, tourné en 2002. Alors, omnubilé par Cécile, on peut me comprendre, j'ai oublié de vous citer d'autres acteurs et actrices de ce film, qui mettaient en vedette notamment Romain Duris, Judith Godrèche, excusez du peu quand même, Audrey Tautou et la délicieuse Kelly Reilly, qui depuis a fait une carrière assez considérable aux États-Unis, mais qui à l'époque débutait, et donc on avait pris des acteurs et des actrices des différents pays européens concernés par ce fameux programme Erasmus, Allemagne, Danemark, Espagne, Italie, etc. Et le film est un très très gros succès, donc il aura des suites, on va peut-être l'évoquer, puisque dans une des suites, on vit Cécile de France, et Cécile de France reçut pour l'occasion eh bien, le César du meilleur espoir féminin, et on peut effectivement reconnaître au jury sa prescience, puisque ce n'était que son troisième film, si j'en crois à ma petite fiche, absolument. Et depuis, eh bien, elle a fait la carrière qu'elle en sait. D'ailleurs, elle a obtenu d'autres nominations au César, et elle a même obtenu à nouveau un César, allez, comme ça ce sera dit, pour les Poupées Russes qui étaient la suite, en fait, de L'Auberge espagnole, tournée quelques années plus tard, en tout cas, c'était peu de le dire, eh bien, sa carrière était désormais lancée, et elle tourna dans les années 2000 à un rythme fort soutenu, des films fort différents. On la vit notamment dans un film d'horreur, tourné en 2003, Haute Tension, d'Alexandre Aja, l'horreur pourtant un genre dans lequel le cinéma français n'est pas bien à l'aise et très peu familier. On la vit dans une super production tournée en 2004, Le Tour du Monde en 80 jours, sauf erreur de ma part, aux côtés de Charlie Chan. Jackie Chan. Pourquoi Charlie Chan? Oui, Charlie Chan, vous ne le connaissez pas, c'est un détective. Jackie Chan, ce cher Jackie Chan, toujours sur la brèche, en 2004, donc une adaptation du roman de Jules Verne. Vous l'auriez sans doute deviné. On la vit aussi donc dans Les Poupées Russes, tournée en 2005 et en 2006 dans Le Fauteuil d'orchestre de Daniel Thompson, et cette même année, et on va écouter un extrait de cette bande originale, vous en penserez après ce que vous voulez, dans un film de Xavier Giannoli, intitulé Quand j'étais chanteur, qui raconte l'histoire d'un personnage incarné par Gérard Depardieu et qui se fait passer pour un chanteur. Alors je vais vous laisser écouter un extrait de cette bande originale, pardonnez-moi du bafouillement,

Waouh! C'était Gégé, Gérard Depardieu, vous l'avez sans doute reconnu dans sa voix, disons hésitante, une chanson culte, j'espère, peut-être que le nom de Michel Delpech vous dira encore quelque chose. Toutes les paroles de cette chanson sont cultes. J'ai appris que Mick Jagger était mort dernièrement. Elle s'est fait jeter dans l'Indre par tout mon fan club. Et, alors ça c'est amusant, j'ai mon rhumatisme qui devient gênant. Ma pauvre Cécile, j'ai 73 ans. C'est assez amusant puisque donc c'est à Cécile de France que nous consacrons cette émission. Elle était évidemment aux côtés de Gégé pour le tournage de ce film qui raconte l'histoire d'un chanteur un peu raté, qui vit à Clermont-Ferrand, tout simplement, et qui donc imite, d'une certaine manière, Michel Delpech. D'ailleurs, le film a été tourné à Clermont-Ferrand et à Pont-du-Château, c'est vous dire, bon, vous connaissez pas, mais c'est vous dire, comme c'est de l'authentique, le tournage en fut perturbé par les aventures sentimentales de Monsieur Gégé, qui à l'époque se séparait, ou plutôt c'était elle qui se séparait de lui, d'une actrice fameuse dont je ne peux pas dire le nom. Bien sûr, ça n'empêcha pas le film d'être un très très gros succès, d'avoir plusieurs nominations au César, notamment pour Gérard Depardieu, mais aussi pour Cécile de France. Aïe caramba, encore raté. Elle ne l'obtint pas pour ce coup-là, mais elle l'avait déjà obtenu deux fois. Vous vous en souvenez, Cécile de France, donc, qui poursuivit dans les années qui suivirent une carrière variée. Ça, c'est quand même une qualité qu'on peut reconnaître à l'actrice, c'est d'oser, en fait, c'est-à-dire d'aller vers des univers un peu différents, d'interpréter des rôles un peu différents. On la verra notamment, on va faire un petit retour en arrière pour la musique, mais tant pis, on la verra notamment en 2008 dans la première partie de L'Instinct de mort, plutôt dans L'Instinct de mort, qui était la première partie de la saga Jacques Mérine de Jean-François Richer, où Jacques Mérine était interprété par Vincent Cassel. Il y avait déjà Gérard Depardieu, et puis surtout, alors ça c'est un des grands regrets de cette émission, on la vit en 2009 dans le rôle de Sœur Sourire dans la biographie de Stige de Coninx. Et alors j'ai cherché l'interprétation par Cécile de France de Dominique Niquenique, hein, c'est comme Michel Delpech, ça fait vieux peut-être, mais c'était le grand succès de Sœur Sourire. Et bien je ne l'ai pas trouvé sur mon site de référence préféré. Honte à moi, écoutez ça si vous avez l'occasion. Et du coup, en lieu et place, si je puis dire, on va écouter un extrait de la bande originale d'un film de Claude Miller sorti en 2007. Alors, pas grand-chose à voir avec ce dont on vient de parler. La musique, elle était signée de Zbigniew Preissner, l'ai-je bien descendu. On en reparle après, je vous ai écouté un extrait, un secret dans 24 notes, secondes.

Ceux qui pensent à la double vie de Véronique auront tout compris, puisque la musique de Zbigniew la première fois je l'avais bien dit, mais Zbigniew Preissner, j'y suis arrivé une seconde fois pour Le Secret de Claude Miller, eh bien Monsieur Preissner, on va dire ça, ce sera plus simple, ce fut le compositeur attitré de Krzysztof Kieślowski, le regretté Krzysztof Kieślowski, celui du décalogue, celui de bleu, blanc, rouge, même si je ne suis pas sûr que ce soit dans cet ordre-là qu'ils aient été tournés, quoique si, et de La Double Vie de Véronique avec Irène Jacob, dans mon souvenir, un tout film absolument magnifique. Et bien donc Zbigniew Preissner était aussi le compositeur de cette musique, un film de Claude Miller avec une assez brillante distribution, là encore, mais je suis obnubilé par Cécile, j'ai oublié de vous préciser qu'aux côtés de Cécile, donc on va le dire comme ça, il y avait Patrick Bruel, Julie Depardieu qui obtint pour l'occasion un César de la meilleure actrice, Ludivine Sagné, Mathieu Amalric, une histoire inspirée d'un roman de Philippe Grimbert, assez compliqué, avec des secrets qui remontent à la Seconde Guerre mondiale, mais ma foi, bien tourné par ce modeste artisan, mais c'est pas du tout péjoratif, ni artisan ni modeste, qu'était Claude Miller, qui a peu tourné, mais rien que du bon, comme on dit. On peut en dire à peu près autant de Cécile de France, puisque après Un Secret tourné en 2007, vraiment comme je l'ai évoqué, elle sera des plus éclectiques. On la verra en 2009 dans un solide thriller Gardien de l'ordre de Nicolas Boukrieff. On la verra, très improbable, aux côtés de Matt Damon dans Au-delà, un film de Clint Eastwood qui est certainement, il faut bien l'avouer, le plus mauvais de tous les films tournés par Clint Eastwood, une histoire absolument abracadabrante, et on se demande vraiment ce que Cécile de France venait faire là. Et alors, vraiment pour illustrer la chose, c'est pratiquement cette même année, elle eut le rôle principal du gamin au vélo de Jean-Pierre et Luc Dardenne, qui sont donc des pays à elle, donc vraiment des univers complètement différent en trois films, et c'est vraiment une de ses caractéristiques, cette capacité à jongler d'un film l'autre. Je ne résiste pas aussi à évoquer, tourné en 2018, Mademoiselle de Jonquière d'Emmanuel Mouret, un film inspiré d'une partie du roman de Denis Diderot. Roman est un mot un peu galvaudé. Jacques le Fataliste et son maître. Alors, ce roman avait déjà connu plusieurs adaptations, notamment une assez trahissante, si vous me passez l'expression, de Robert Bresson, quelque part au sortir de la guerre. Celle d'Emmanuel Mouret est une merveille absolue, il faut le dire. Tout est beau dans ce film, les acteurs, les actrices, les costumes, les décors, l'adaptation, les dialogues, la musique, même s'il ne s'agit pas de musique originale, du coup je ne vous la passe pas. Je vous le recommande si vous voulez voir un petit bijou du XVIIIe siècle avec Cécile de France, absolument magnifique. Eh bien, regardez Mademoiselle de Jonquière, et entre guillemets, pour se consoler de ne pas le voir et de ne pas l'entendre, bah, écoutez, là encore, grand écart, un extrait de la bande originale d'un film de Wes Anderson, tourné en 2012, ça s'appelle The French Dispatch. On en dira peut-être quelques mots après en avoir écouté un extrait. La musique, elle est signée de celui qui est devenu le frère de Wes Anderson, notre cher Alexandre Desplat. Un extrait donc, The French Dispatch, dans 24 notes secondes.

Un extrait de la bande originale de The French Dispatch de Wes Anderson, un film qui se passe à Ennui sur Blasé. Déjà, c'est tout dire. Alors, il faut bien l'avouer, Cécile de France a un petit rôle, mais tous les acteurs et actrices du film ont un petit rôle. Benicio del Toro, Adrian Brody, Tilda Swinton, Léa Seydoux, Frances McDormand, Timothée Chalamet, j'en passe, et des meilleurs. Cécile de France joue le rôle de Madame B, tandis que Guillaume Gallienne joue le rôle de Monsieur B. Alors, c'est la petite musique de Wes Anderson qui a tendance à tourner en rond un petit peu maintenant. Mais en tout cas, c'est toujours un plaisir de revoir Cécile de France, donc dans des univers bien différents. On l'a vie cette même année dans le Illusion perdue à nouveau de Xavier Giannoli, qui était une adaptation du roman de Balzac, mais peut-être que Balzac c'est comme Michel Delpech. Bref, on ne sait pas trop, et on va se quitter en écoutant un extrait de la bande originale d'un film d'Albert Dupontel tourné en 2023. Ça s'appelle Le Second Tour. Alors je sais que Cécile avait déjà tourné de France avec Albert Dupontel quelques années avant, mais bon, vous retrouverez ça dans toutes les petites fiches possibles. En tout cas, dans ce film, elle tient le rôle féminin principal aux côtés d'Albert Dupontel qui, à nouveau, s'est octroyé le rôle principal, une histoire assez compliquée de candidat clandestin ou presque à la présidence de la République. Enfin, le candidat est officiel, mais les idées qu'il compte mettre en place après sont clandestines. Je vous ai un peu divulgaché, mais ce n'est que le début. Le reste est bien dans la fantaisie d'Albert Dupontel, qu'on aime ou pas. J'avoue que j'apprécie assez. Et on va écouter donc un extrait de cette bande originale. Elle est signée de Christophe Julien. Et comme on ne va pas se reparler après, eh bien, je souhaite encore plein de films avec Cécile de France dans 24 notes secondes.

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